0: cette réserve. Donc, j'ai eu cette colère pendant longtemps et j'ai vécu comme ma famille, on a vécu certaines injustices tout récemment.
1: Tu parles de quelle injustice? Pardon, je suis peut-être trop curieuse, mais...
0: Ok, mais moi, ma mère est malade et ça lui est arrivé à quelques reprises de se faire refuser des services infirmiers, justement.
1: Parce qu'elle était autochtone.
0: Parce qu'elle était autochtone. Et c'était la même chose pour mon grand-père aussi, ma grand-mère. C'est souvent, tu sais, c'est dans les hôpitaux.
1: Oui, ça a l'air d'être un lieu, on en a beaucoup parlé effectivement à la mort finalement de cette jeune femme à Tikamek. Mm-hmm.
0: Joyce Sirkwan, ce qui s'est passé avec elle, ça a réveillé beaucoup de monde, ça a ouvert les yeux de plusieurs personnes.
1: Et puis ça a mis des mots, puisqu'on a parlé de racisme systémique.
0: Mm-hmm. Je dirais avant Joyce Sirkwan, c'était quand même beaucoup de pourquoi on se fait traiter ainsi, je veux comprendre pourquoi, tu sais, pourquoi moi, à cause de mon identité, je me ferais traiter ainsi, pourquoi ma mère peut pas avoir les mêmes services à l'hôpital. Et après Joyce Sirkwan, c'est là qu'il y a eu beaucoup de mouvements, je trouve. Autant que c'était tragique, ce qui lui est arrivé, je trouve que on en avait besoin, un peu, entre guillemets, parce que ça a fait beaucoup pour beaucoup de communautés, pas juste les Innus, tu sais, j'imagine les Atikameks, les Cris, puis tous les autres peuples au Québec. Ça a dû changer beaucoup de choses pour eux, comme ça a changé pour nous aussi dans le système.
2: Les souvenirs que j'ai, moi, de mes escapades dans les communautés, là, c'est que tous les aînés de mon âge, ils ont une carapace aussi, hein. Très dur. Très, très dur. Mais ils sont toujours prêts à donner la main. Toujours. Malgré toutes les souffrances, toutes les tortures qu'on a eues, qu'on a subies, on a toujours le cœur de dire salut. On est un peuple de réconciliation. On se réconcilie si vite là que...
3: Parfois, moi, j'aime bien utiliser cette image-là. C'est on sème des graines. Okay. On sème des réflexions. Mm-hmm. Ça peut peut-être permettre de faire tomber les préjugés, de faire tomber la discrimination, parce que malheureusement, c'est encore quelque chose qui existe aujourd'hui. Et pour moi, comment qu'on peut justement diminuer cet effet-là, c'est vraiment de faire de l'éducation populaire, de parler de nous, de nos réalités, qu'est-ce que nous sommes, parce que souvent, c'est de la méconnaissance.
0: Mon mot, c'est être ensemble. C'est un mot que j'aime beaucoup. Moi, personnellement, c'est un mot simple à apprendre, mais je trouve aussi que ça tient beaucoup de force. Être maman, c'est solide. Je trouve que c'est un mot que tout le monde devrait apprendre.
4: Être maman, ensemble, c'est ce qu'on a trouvé finalement au bout de ce périple. La conviction aussi que les jeunes générations autochtones n'ont pas dit leur dernier mot. Même si, à l'image de leurs aînés, celui qu'elles nous adressent encore en premier à nous, les allochtones, reste Koué, soit bonjour. Koué au Québec autochtone, c'était une série en 3 épisodes de Laure Allary et moi-même. Merci à Laure, à Joséphine Bacon de nous avoir mis sur la voie, à Andrew Germain de l'avoir creusé à nos côtés. Merci aussi à Céline, Cathy Moreau-Lacasse, Apic, Mouac, Robert Dominique, Lily Rose, la famille Hachimi et tous les Innus de Pessamit. Et merci enfin aux Wendat de Wendake et aux Innus de Machteliaz. Ce voyage a été réalisé grâce au concours de tourisme autochtone. 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Écoutez, vous voyagez.
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1: Julien Coquel-Rohem.
2: Bonjour à toutes et tous. À la une de l'actualité, une victoire sur le fil, mais un triomphe historique. Le PSG s'est offert hier soir une deuxième Ligue des Champions d'affilée au tir au but contre Arsenal. Vous entendrez leurs supporters dans un instant. Édition spéciale à suivre sur RFI à 6h10, temps universel. À la une également, la Colombie est le premier tour de la présidentielle aujourd'hui avec en toile de fond la question sécuritaire. Le pays connaît sa pire flambée de violence depuis une décennie. Et puis cette élection-là se tiendra l'année prochaine au Nigeria. Les partis d'opposition ont achevé hier la désignation de leur candidat à la présidentielle en dénonçant des pressions du pouvoir, vous l'entendrez. C'était hier et vous l'avez peut-être vécu sur RFI.
3: Gabriel, pied gauche de Gabriel, on tire dessus et c'est fini. Et c'est fini, c'est Paris qui gagne la Ligue des Champions pour la deuxième année consécutive. Il n'a rien eu à faire, ça fait neuf. Et c'est la folie dans la Puskas Arena, que ce fut difficile pour le PSG, mais c'est bien lui qui remporte cette finale de Ligue des Champions. Le doublé pour Paris au bout du suspense.
2: Au bout du suspense, le triomphe du Paris Saint-Germain hier à Budapest que nous comptait Cédric de Oliveira. Une deuxième victoire d'affilée en Ligue des Champions. Ça n'était pas arrivé depuis le Real Madrid en 2017 qui en avait même remporté une troisième. L'année d'après, la soirée avait mal commencé pour les Parisiens. Elle s'est embellie avec l'égalisation sur pénalty du ballon d'or Ousmane Dembélé à la 65e minute. Puis la victoire au tir au but après deux pénaltys ratés par Arsenal. Nouvelle déception pour les supporters des Gunners. 20 ans après la finale perdue face au FC Barcelone. Ils n'ont toujours pas d'étoile sur leur maillot, mais ils n'en sont pas passés loin. Reportage auprès des supporters d'Arsenal en tribune en Hongrie. Reportage donc, Sarah Menry.
4: Come on, you Gunners, come on!
5: Arsenal! Arsenal!
6: Depuis plusieurs jours déjà, la capitale hongroise s'était mise à l'heure londonienne. Selon les autorités britanniques, ils étaient plus de 30 000 en rouge et blanc à avoir fait le déplacement sur les rives du Danube. Et la soirée des supporters d'Arsenal avait bien commencé, entame parfaite avec le but de Kai Havertz après seulement 6 minutes de jeu. Mais les supporters des Gunners ont finalement déchanté et la fête a laissé place à la désillusion. Et si les Anglais repartent bredouille de Budapest, ils restent satisfaits malgré tout de la saison historique des hommes de Mikel Arteta qui s'achève avec un titre de Premier League remporté 22 ans après le dernier du club.
7: On ne peut pas leur en vouloir, ils ont tout donné, ils ont été très bons, on les pardonne. Qu'importe ce qu'il s'est passé ce soir, nous sommes fiers de ces joueurs. Ils ont été au rendez-vous toute cette saison et nous reviendrons. Notre entraîneur a été exceptionnel.
6: La désillusion hongroise rappelle aux fans d'Arsenal que les rêves européens coûtent cher et que la marche vers le sommet peut parfois être impitoyable. Sarah Menei, Budapest.
2: Et la victoire parisienne bien fêtée en revanche à Paris et dans toute la France hier soir avec des débordements toutefois aux abords du Parc des Princes et sur les Champs-Élysées où 20 000 personnes ont bravé l'interdiction de se rassembler, des incidents à Paris et dans d'autres villes de France, 416 interpellations dans l'Hexagone et 7 policiers blessés selon le ministère de l'Intérieur. Ça n'empêchera pas les joueurs du PSG de parader sur le Champ de Mars près de la Tour Eiffel cet après-midi. Jusqu'à 100 000 personnes sont attendues pour les acclamer. Et on revient sur ce match d'anthologie dans notre édition spéciale à 6h10, temps universel. À la une également ce matin, la Colombie et cette question, 4 ans après son arrivée au pouvoir, pour la première fois, la gauche va-t-elle réussir à le conserver? Premier tour de la présidentielle aujourd'hui en Colombie, 41 millions d'électeurs appelés aux urnes et 3 candidats qui se dégagent. Le successeur désigné du sortant Gustavo Petro, le sénateur de gauche Ivan Cepeda, en tête des sondages depuis des mois, viennent ensuite un candidat d'extrême droite, l'avocat millionnaire et admirateur de Donald Trump, Abelardo de la Espriella. Et pour compléter le tableau, la sénatrice de droite, Paloma Valencia. Que propose-t-il alors que le pays traverse sa pire flambée de violence de la décennie? Un tour d'horizon avec Marine de la Moissonnière.
8: Ivan Cepeda, philosophe et défenseur des droits humains, compte poursuivre la politique de paix totale initiée par Gustavo Petro. Le président sortant a misé sur le dialogue pour convaincre les groupes armés, les paramilitaires et les guérillas de déposer les armes sans succès. Au contraire, ces bandes criminelles en ont profité pour se renforcer. À droite, la sénatrice Paloma Valencia et l'avocat Abelardo de la Espriella veulent revenir à la méthode forte, bombardement, épandage de glyphosate sur les champs de coca et construction de méga-prisons. Sur le plan économique et social, là encore, Ivan Cepeda entend marcher dans les pas du président sortant et approfondir ses réformes en faveur des secteurs défavorisés. À l'inverse, Abelardo de la Espriella et Paloma Valencia veulent limiter le rôle de l'État et réduire les impôts. Les trois favoris de ce scrutin n'ont pas vraiment détaillé leurs propositions et ont refusé de participer à des débats. Aucun ne devrait remporter la présidentielle ce dimanche. Le second tour est prévu le 21 juin.
2: Et pour ce premier tour de l'élection présidentielle en Colombie, l'ouverture des bureaux de vote prévue à 8h, heure locale, 13h en temps universel. Au Liban, le Premier ministre Nawaf Salam accuse Israël de mener une politique de la terre brûlée et de punition collective. Elle ne lui apportera ni la sécurité ni la stabilité, dit le chef du gouvernement dans une allocution télévisée, alors que vendredi, l'armée israélienne a franchi un seuil dans son invasion en franchissant le fleuve Litani. Elle a poursuivi ses frappes hier sur plusieurs localités, faisant au moins 2 blessés dans les rangs de l'armée libanaise. Plus d'une dizaine de villages ont été appelés à évacuer, alors que plus de 25 drones et roquettes ont été lancés dans le même temps contre Israël. Nawaf Salam défend de son côté la voie des négociations entre Beyrouth et Tel Aviv, considérant que c'est la moins coûteuse pour le Liban. Du côté du Nigeria, la fin hier des primaires, en vue des élections générales et notamment de la présidentielle de 2027, les partis d'opposition ont désigné leurs candidats. Atiku Abubakar pour l'ADC, l'ancien chef de l'État Goodluck Jonathan pour le PDP, et le troisième homme du dernier scrutin, Peter Obi, définitivement adoubé par le NDC. Le tableau s'est complété hier sur fond d'accusations envers le pouvoir en place, Lisa Fabian.
9: Sur scène, Peter Obi agite le drapeau du NDC, le parti qu'il représentera dans la course à la présidentielle au Nigeria. Dans son discours, l'ancien chef du parti travailliste a dénoncé les pressions du pouvoir.
10: Nous voulons être le gouvernement du peuple, par le peuple et pour le peuple. C'est le peuple qui doit décider. Aujourd'hui, la situation est difficile. Les partis d'opposition sont traités comme des criminels. Nous sommes harcelés. Notre gouvernement travaillera avec l'opposition. Nous nous assurerons qu'elle existe.
9: À Abuja, la police a notamment empêché les dirigeants du PDP de se réunir dans la salle de conférence qu'ils avaient réservée pour organiser leur congrès. Ceux-ci ont dû se replier dans la résidence de l'un d'eux pour désigner officiellement l'ancien président Goodluck Jonathan comme leur candidat unique. It was perceived that President Jonathan
11: was this administration's greatest fear. Aujourd'hui, le pouvoir nous a confirmé que le président Jonathan les effraie. Sinon, comment expliquer qu'ils aient essayé de nous empêcher de nous réunir ? Allez leur dire que Goodluck Jonathan est de retour. Jonathan is coming
9: back again. Le secrétaire national du PDP, Ini Emmebong, a indiqué qu'une cérémonie publique serait organisée prochainement pour remettre le drapeau de leur parti à Goodluck Jonathan en bonne et due forme.
2: Lisa Fabian, et du côté du parti majoritaire APC, le président sortant Bola Tinubu a été choisi pour concourir de nouveau. Et puis à Hong Kong, un communiqué des autorités pour se féliciter de l'attrait de la ville en tant que centre financier international. Hong Kong a détrôné hier la Suisse au classement des places financières choisies par les étrangers pour gérer leur fortune. C'est une étude du Boston Consulting Group qui est venue le confirmer, Agnieszka Kumor.
12: C'est une courte victoire, mais une victoire quand même. 2950 milliards de dollars engrangés par Hong Kong contre 2946 milliards de dollars par la place helvétique. Hong Kong doit ce résultat aux capitaux venant de de Chine continentale, ce à quoi s'ajoutent de nombreuses introductions en bourse et de solides gains sur le marché boursier. Les experts soulignent que la ville est en train de consolider son statut de porte d'entrée de la Chine continentale vers les marchés mondiaux. Elle joue aussi un rôle de place refuge face aux risques liés aux États-Unis. L'association suisse des banquiers y voit un signe de croissance exceptionnellement forte des actifs chinois dont bénéficie Hong Kong. Mais pas de panique, les banques suisses y sont elles-mêmes présentes. Elles comptent d'ailleurs parmi les plus gros gestionnaires de fortune en Asie. Malgré la perte de sa première place du podium, la Suisse reste une place financière centrale, très appréciée pour sa stabilité dans un contexte géopolitique particulièrement incertain.
2: Agnieszka Kumor, 3h10 en temps universel, l'info continue sur RFI.

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1: Harem et sultan, ce titre même convoque un imaginaire lascif, clos, sexualisé. Le travail de Jocelyne Darlia, un travail d'historienne, permet de voir émerger une toute autre image. Bonjour Jocelyne Darlia.
2: Bonjour.
1: Harem et sultan, c'est le titre de votre ouvrage que je vais citer complètement. Genre et despotisme au Maroc et ailleurs, 14e, 20e siècle, c'est publié chez Anacharsis. 3 volumes, le temps des gynécées, le temps des sérails et le temps du harem, 2000 pages, une iconographie très riche qui donne à voir et à comprendre comment le pouvoir s'est exercé au Maroc, notamment, mais pas seulement, entre le Moyen-Âge et la première moitié du XXe siècle. Nous en parlons avec vous cette semaine dans Carrefour du Maghreb. Bienvenue à tous. Jocelyne Darlia, votre livre, l'accueil qu'il reçoit, ça a évoqué chez moi l'histoire des femmes de Michel Perrault et l'importance que ce travail a eu pour la société française. Vous ne serez peut-être pas d'accord avec cette comparaison. Vous avez écrit une histoire des femmes, vous, ou c'est une autre histoire que vous racontez, une histoire du politique?
2: Alors, je pense que c'est une autre histoire, une histoire plus totale en quelque sorte, mais ça ne m'amène pas à renier pour autant l'histoire des femmes, qui constitue une étape absolument incontournable dans la promotion de nouvelles lectures des faits sociaux et politiques. Et donc, à travers cette entrée qui est vraiment très stéréotypée, qui fait appel véritablement à des clichés, j'ai voulu opérer une déconstruction plus complète de nos paradigmes, enfin de nos lectures de l'histoire du Maghreb, mais aussi à travers le Maghreb, de l'ensemble du monde islamique.
1: Comment ça commence? Vous travaillez sur le harem depuis plus de 25 ans maintenant. Le point de départ, c'est quoi? Qu'est-ce que ça évoque chez vous à ce moment-là, le harem?
2: Alors, ce sont souvent des déclics qui nous donnent envie de travailler. Il y a quelque chose qui s'impose en nous, qui nous travaille finalement, et qui nous amène à aller chercher, à aller voir plus loin. Et j'ai commencé effectivement par me poser des questions sur un objet un peu exotique, insolite, le harem de Moulay Ismaïl, connu comme despote, auquel même Stéphane Bern a consacré une émission. Et donc Moulay Ismaïl, contemporain de Louis XIV, un de mes collègues avait souhaité faire une thèse sur Louis XIV et Moulay Ismaïl en comparant leur pouvoir. Donc tout ça me travaillait et c'est là que j'ai commencé à m'intéresser au harem dans une perspective d'abord politique. Et puis, de fil en aiguille, je me suis rendu compte que ça nécessitait une refonte complète de nos approches et que ça remettait en question beaucoup justement des préconçus à la fois sur la question des femmes et sur la question du politique.
1: Pourquoi est-ce que ça nécessitait une refonte complète? Tout ce qu'on racontait, tout ce qu'on voyait, et Dieu sait si il y a une iconographie qui est riche, et dans votre livre et dans le monde extérieur, et on verra que c'est pas forcément la même. Est-ce que tout ce qui avait été fait, c'était à jeter aux orties?
2: Pas du tout, mais il faut se rendre compte des grilles de lecture dont nous sommes tributaires, et puis des moments où elles se sont figées, constituées. Il faut pouvoir s'en déprendre. Et je vous donne un exemple. Pour moi, ça a été un moment un peu déclencheur. Je me suis rendu compte qu'il y avait une image qui m'obsédait, un épisode, une anecdote lue au fil d'un livre du XVIIe siècle, les mémoires d'un captif français au Maroc, et il racontait que précisément ce sultan Moulay Ismaïl, lorsqu'il était arrivé sur le trône, avait été contesté par un certain nombre de compétiteurs. Ça, c'est un cas de figure banal et qui déjà amène à remettre en question l'idée du despote qui s'impose, qui écrase son monde. Et donc, un sultan peut être contesté et il avait dû s'enfuir en pleine nuit vers les montagnes proches de Marrakech avec son escorte. Et c'était en plein hiver, dans la neige. Et une des femmes est tombée dans la neige et n'a jamais été retrouvée. Et c'est ce que raconte ce chroniqueur Germain Mouette. Et tout ça m'a complètement, en gros, retourné l'esprit, parce que on imagine les harems comme des lieux sécurs pour les femmes, où peut-être elles peuvent être opprimées, enfermées, malheureuses, mais au moins sécures dans leur corps, dans leur intégrité physique, voire vivant dans le luxe. Et là, on a donc des femmes qui risquent leur vie dans des expéditions aux côtés des hommes, qui doivent partir à pied en pleine nuit dans les montagnes. Ça bouleversait complètement les a priori du harem, en même temps que ça bouleversait la notion même de despotisme. Et donc j'ai voulu reprendre tout ça de fond en comble.
1: 2000 pages, des sources que vous êtes allé chercher et que vous avez trouvé, parce que finalement, vous le dites, il y a des récits de captifs de cette époque, il y a aussi des récits maghrébins qui ont toujours été un petit peu occultés ou en tout cas auxquels on n'a pas prêté la même attention, que vous êtes allé rechercher, rassembler pour pouvoir écrire cette histoire.
2: En fait, comme je le disais tout à l'heure, on est beaucoup tributaire d'idées toutes faites sur l'histoire, mais c'est comme ça que la recherche avance toujours et sur tous les sujets. Et par exemple, justement, Michel Perrault, l'histoire des femmes, j'ai souvent entendu dans les universités, on ne peut pas faire une histoire des femmes parce qu'il n'y a pas de source. C'est-à-dire qu'il y avait cet a priori que les sources étant écrites par des hommes et pour des hommes ne parlaient pas des femmes et que le tabou sur le féminin des sociétés musulmanes ou islamiques amenait à éluder la question des femmes. Or, quand on relit les chroniques écrites par des chroniqueurs de langue arabe, que ce soit au Maroc ou ailleurs, on se rend compte que les mentions du féminin et du monde des femmes sont beaucoup plus nombreuses qu'on ne le pense a priori. Et par exemple, on pouvait penser, parce que ça c'est une assertion qu'on trouve un peu partout, que ces lettrés, par exemple, ne parlaient pas de leurs propres épouses, par respect. Et même s'ils ne les nommaient pas, il y a beaucoup de mentions, non seulement de leurs femmes, mais de l'amour qu'ils leur portent et des sentiments qu'ils ont pour elles. Et donc, j'ai voulu aussi revisiter cette question.

0: déconstruire les sources, déconstruire les images en circulation, car il existe en fait très peu de représentations de ces femmes et de ces harems au Maghreb. Les tableaux qui viennent spontanément à l'esprit sur ce sujet sont bien souvent des œuvres artistiques du courant orientaliste. Dès la fin du 19e siècle, des peintres comme Delacroix ou Ingres en France vont peindre le Maghreb, et souvent des scènes de harem, des scènes de bain, peuplées de femmes lascives et dénudées. Ce sont des images de l'Orient, vues et rêvées par l'Occident, des fantasmes.
1: Effectivement, il y a une puissance de l'image et de l'image orientaliste qui s'applique rétrospectivement à l'ensemble des périodes historiques, spécialement concernant le Maghreb, parce que le Maghreb justifie d'une tradition aniconique, c'est-à-dire qu'on n'y trouve pas de tradition de la miniature comme la miniature persane, la miniature moghole, la miniature ottomane. Et donc, il y a une sorte de vide figuratif pour les périodes médiévales ou du XVIe, XVIIe siècle. Et donc la tentation est toujours grande de prendre des images de l'orientalisme flamboyant du XIXe siècle pour les appliquer rétrospectivement à ces périodes. Et je me suis rendu compte que on a beau déconstruire l'image par un texte, la seule façon de contrer une image, c'est de produire une autre image. Or, cette iconographie existait. Et donc là, j'ai mené une enquête iconographique pour développer une contre-iconographie orientaliste, sans jeter à la poubelle, bien sûr, l'orientalisme, mais en le restituant dans son contexte et dans l'histoire de sa production.
0: Et dans son corpus intellectuel, dans ce qu'il signifie là sur le pouvoir occidental et le regard que ce pouvoir occidental a pu porter sur ces sociétés arabes.
1: Tout à fait, ça correspond à un moment où on les désamorce politiquement, ou en tout cas on les perçoit comme impuissantes, alors bien sûr opprimant les femmes, donc avec l'idée des femmes comme tout un pan de la société opprimée qui ne demanderait qu'à être libérée par les occidentaux ou à se jeter dans leurs bras, au sens littéral. Donc il y avait ce projet plus ou moins explicite de conquérir les femmes, mais c'est aussi une image d'un monde peut-être esthétiquement admirable, mais absolument failli en quelque sorte, avec toutes ces femmes alanguies, disponibles.
0: Ce sont des images qui perdurent encore aujourd'hui. Quand on entend le discours sur le monde arabe, dans beaucoup de médias français à l'heure actuelle, et même de certains maghrébins même, on entend dire... Ce sont des sociétés sclérosées qui n'arrivent pas à se réimaginer, il n'y a pas de dynamisme.
1: Tout à fait. C'est vraiment contre cela que j'ai voulu faire ce livre, en mobilisant, parce que je ne suis pas toute seule dans cette entreprise, je veux dire, j'ai écrit le livre seule, bien sûr, mais en m'adossant à une recherche historique qui est actuellement en pleine vitalité, en plein renouvellement, et qui justement remet en question l'idée de la sclérose, l'idée du déclin. C'est-à-dire que les recherches récentes contestent, tant pour le monde ottoman que maintenant pour le monde arabe, l'idée qu'il y ait eu une sorte de faillite collective qui ait conduit finalement à la colonisation. La topique du déclin, elle est véritablement contestée à l'heure actuelle, mais ça c'est pas encore passé, disons, au sein d'une perception plus élargie de l'histoire, et on en reste souvent à cette perspective progressiste, réformiste, qui a sa légitimité, mais dans le contexte développementiste des années 1970-1980, ou même déjà avant, dans les années 1960. Aujourd'hui, il est temps de percevoir, au contraire, tout ce que ces sociétés pouvait avoir de dynamique, de tonique, d'inventif. Et dans le domaine de l'histoire des sciences, par exemple, c'est ce qui est en train d'être opéré par un certain nombre de chercheurs. Alors, pour revenir à la question de l'iconographie et de ce qu'elle suppose de faillite, justement, je trouve qu'on est au contraire dans une forme de régression de la perspective, puisque toute l'iconographie, par exemple du XVIIe siècle, XVIIIe siècle, nous montre des femmes à cheval, nous montre des femmes puissantes ou des femmes actives, des femmes au travail. c'est très facile de trouver cette iconographie. Et le comble, c'est qu'elle est encore présente, elle existe encore à la fin du 19e siècle, au début du 20e siècle. Au début du 20e siècle, on a des cartes postales au Maroc, par exemple, de femmes à cheval qui traversent le pays, de harems en déplacement. Et cette iconographie, on n'en a plus du tout la notion aujourd'hui, c'est-à-dire qu'on se focalise uniquement sur ces cartes postales très lascives,
2: très sexualisées,
1: très érotiques, voilà, tout à fait.

0: Sur la question du pouvoir, c'est la même chose. On a l'image du sultan aux mains rougies de sang, les exécutions arbitraires pour des fautes dérisoires. Cela s'est souvent interprété comme un pouvoir violent, mais faible. Dans son ouvrage, publié chez Anacharsis, Harem et Sultan, Jocelyne Dahlia ne tire pas les mêmes conséquences de ces faits historiques. L'histoire ne se raconte pas tout à fait de la même façon.
1: Sur la base des mêmes faits, on peut opérer une toute autre lecture. Je ne nie pas qu'il y ait eu une forme d'oppression des femmes, la hiérarchie du genre, elle est là. Je suis une femme, je veux dire, je ressens la même colère, bien sûr. Mais toutes les femmes n'étaient pas des victimes. Tout n'est pas histoire d'oppression. Il y avait même une oppression des femmes par les femmes. Donc, on peut la donner à voir aussi. Et de même, pour la question du pouvoir, les exécutions arbitraires et massives sont une réalité, mais qui avaient lieu dans des circonstances tellement
0: exceptionnelles,
1: au fond, qu'elles acquéraient une grande valeur dissuasive, enfin qu'elles frappaient les imaginations. Mais il fallait tellement de conditions pour qu'un sultan soit en mesure d'opérer une telle répression, comme le montre l'exemple que j'ai cité tout à l'heure du sultan obligé de s'enfuir en pleine nuit dans les montagnes. C'était bien souvent ça la réalité, c'est-à-dire qu'il y avait une forme de... Alors, si je dis fragilité, on va dire, ah, c'est pas un pouvoir fort, voilà, c'est une faiblesse.
0: Le pouvoir négocié.
1: C'est un pouvoir négocié. Il y avait une conditionnalité du pouvoir. C'est-à-dire que s'il ne rencontrait pas un minimum d'adhésion, de soutien au pluriel, pour asseoir son pouvoir, il était très facile de trouver quelqu'un d'autre et de le chasser. Et certains sultans ont été chassés du trône à plusieurs reprises, d'ailleurs.
0: Est-ce que c'est pour ça que les sultans au Maroc étaient itinérants? Parce qu'on raconte souvent les différentes villes impériales. Ça a à voir avec ça?
1: Oui et non, c'est-à-dire que l'itinérance du pouvoir, elle est commune, par exemple, à la royauté française ou anglaise. On avait cette tradition d'aller se montrer au bon peuple, d'abord. C'est une façon de renouveler le lien d'allégeance, au besoin de châtier tel ou tel, si on en avait les moyens. Et puis, les cours sultaniennes ou royales se déplaçaient beaucoup, par exemple, pour fuir la chaleur de l'été, ou pour fuir une épidémie. Il y avait cette tradition pérégrine qu'on retrouve dans d'autres sociétés. Après, quand on pense État aujourd'hui, on pense à un large État central. Aujourd'hui, les recherches en général sur l'État, pas seulement dans le monde islamique, réintroduisent la notion de polyétatisme, c'est-à-dire de noyau étatique qui pouvait être pluriel. L'État ne se pense plus sous une forme monolithique et hégémonique comme on va commencer à le penser au XIXe siècle avec la problématique de l'État-nation. Et donc, dans ces sociétés, il pouvait y avoir des formes de principauté ici et là, et il pouvait y avoir un pouvoir relativement bifide, avec un sultan, mettons, à Fès, et puis son fils à Marrakech, ou un de ses fils à Marrakech, ou Taroudante, enfin, qui créait une forme de principauté plus ou moins autonome.
0: Ce livre, il permet largement de déconstruire tout ce qu'on imagine, tout ce qu'on entend circuler sur le monde arabe, le pouvoir, les femmes. C'est aussi une façon de venir apporter des arguments pour le futur, pour ceux qui veulent penser l'actualité, qui veulent penser demain.
1: Tout à fait, tout à fait. Je tiens beaucoup à ce que la recherche, qu'on pourrait dire savante, ait une ouverture sur le débat civique, sur le débat public. Et moi, si j'ai trouvé l'énergie de faire un livre aussi gros, c'est vraiment parce que je réagissais en même temps à tout ce que nous avons traversé, disons, depuis la guerre du Golfe, la crise du foulard, c'est-à-dire tous ces débats, tant sur la question des femmes dans l'espace public que sur la question du politique. Et je pense que le problème, c'est souvent qu'on présuppose de manière plus ou moins explicite une forme d'excellence, tant civilisationnelle que politique, des sociétés occidentales qui doivent absolument imposer leur modèle, leur propre modèle démocratique, leur propre modèle du rapport aux femmes ou aux minorités sexuelles, etc. Ce qui suscite des réactions en retour une crispation en retour qui peut mener par exemple au phénomène d'homophobie exacerbée qu'on observe à l'heure actuelle dans l'Afrique subsaharienne. Voilà, je pense que c'est des réactions en retour. Alors il y a eu beaucoup d'écrits par exemple sur la question LGBT et sur ces phénomènes d'imposition. Et mon propos, c'est qu'on doit au contraire puiser dans l'histoire des arguments pour lire autrement l'avenir, en tout cas s'adosser à ce qui est une forme de tradition démocratique, tout à fait, sans l'idéaliser, hein. Mais cette conditionnalité du pouvoir que j'évoquais tout à l'heure, par exemple, peut être une base pour repenser autrement le politique, autrement que comme une importation de modèles plaqués, imposés de force ou par l'argent, etc. Et il en est de même pour toutes les questions relatives aux femmes, au genre, à la sexualité, où réellement, dans l'histoire, dans la littérature, dans la poésie du monde arabe, on a véritablement les moyens de gérer sur un mode inclusif toute cette évolution sociétale.
0: Jocelyne Darlia, harem et sultan, genre et despotisme au Maroc et ailleurs, 14e, 20e siècle, c'est publié chez Anacharsis. Carrefour du Maghreb à la réalisation. Françoise Grelot, à bientôt.
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4: À la une de cette première édition d'Afrique Matin, quatre juges de la haute cour constitutionnelle malgache. Dans le collimateur du parquet d'Antananarive, une demande pour entamer des poursuites pénales a été formulée pour complot en vue de déstabilisation. Des législatives en Éthiopie qui ne provoquent que très peu d'engouement chez les électeurs. Le scrutin se déroule demain après une campagne sans grande place laissée à l'opposition. Dans l'est de la RDC, le patron de l'OMS réitère son soutien aux autorités locales et à la population de l'Itourie. Confronté à l'épidémie d'Ebola, Tedros Adhanom Ghebreyesus qui réclame aussi l'arrêt des restrictions de voyage et des fermetures de frontières. Et puis on sera à Kinshasa aussi dans cette édition, la capitale congolaise qui a vibré hier soir tout au long d'une finale de Ligue des Champions très accrochée et qui a fait chavirer de bonheur les fans du PSG, vainqueur d'Arsenal. Des magistrats malgaches menacés de se retrouver face à la justice. Le parquet d'Antananarive a demandé l'autorisation de poursuivre pénalement quatre juges de la haute cour constitutionnelle pour complot en vue de déstabilisation. Cette procédure, elle intervient deux jours après une décision rendue par cette même cour sur une requête en destitution du président de la refondation, le colonel Michael Rangianirine, Aurélie Couman.
5: C'est par une demande adressée à la ministre de la Justice que la procureure d'Antananarive veut faire poursuivre quatre des neuf juges de la haute cour constitutionnelle. Le chef d'accusation, complot en vue de déstabilisation. Deux jours plus tôt, la même cour avait jugé irrecevable une requête en destitution initiée par le député Antoine Razouerson qui accusait le colonel Michael Rangianirine d'entorse grave et répétée à la Constitution. Ces poursuites s'inscrivent dans un contexte tendu autour de la haute cour constitutionnelle. Quelques jours plus tôt, l'Assemblée nationale avait tenté de remplacer deux de ces quatre juges, alors qu'aucune vacance de leur siège n'avait été constatée. Ce vendredi, sur les réseaux sociaux, le mouvement Gen Z, pourtant très critique de la haute cour, s'est étonné de cet enchaînement. Des pressions auraient-elles visé certains juges ou hauts conseillers, interroge le mouvement. Depuis l'arrivée au pouvoir du colonel Rangianirine, les procédures pour atteinte à la sûreté de l'État se multiplient, visant d'anciens dirigeants, des opposants et des militants Gen Z. Sollicités par RFI, la haute cour n'a pas réagi, le parquet et le ministère de la Justice non plus. Aurélie Couman, Antananarive, RFI.
4: Le programme alimentaire mondial est à la recherche de fonds pour intensifier son soutien au Soudan du Sud. Il manque 266 millions de dollars pour venir en aide aux plus de 7 millions de personnes en situation d'insécurité alimentaire aiguë. Ça représente 56% de la population du pays selon les dernières estimations de l'ONU. L'accès humanitaire a été rétabli ces dernières semaines dans certaines zones contrôlées par l'opposition, mais la famine guette à cause de la reprise des combats dans plusieurs régions et des violations de l'accord de paix de 2018, comme l'explique Thompson Pierry. Il est porte-parole du PAM au Soudan du Sud.
6: Le programme alimentaire mondial est très inquiet pour les nombreuses personnes coincées dans des régions inaccessibles du Soudan du Sud, où la faim et la malnutrition vont sans doute augmenter. Dans quatre comtés, il y a un risque réel de famine si la situation continue de se dégrader. Ces comtés n'ont rien connu d'autre que des conflits ces derniers temps, et la majorité de leurs habitants sont pris en étau entre les inondations et les lignes de front. Le PAM est engagé dans une véritable course contre la montre. Nous nous efforçons de mettre en place une réponse. Nous utilisons les rivières, les routes et les airs pour tenter d'atteindre les gens qui ont besoin d'aide alimentaire. Il y a environ 7,8 millions de Sud-Soudanais qui ont besoin d'aide, mais faute de moyens suffisants, nous ne ciblons que 4,2 millions de personnes. Il y a donc déjà une lacune. Et même parmi ces personnes ciblées, sans financement supplémentaire, nous risquons d'avoir à faire des choix très difficiles.
4: Des propos recueillis par Florence Mieto. Les Éthiopiens sont appelés à renouveler leur parlement demain, un vote qui conduira les élus à désigner ensuite le Premier ministre. Mais après des mois d'une campagne durant laquelle l'opposition a eu bien du mal à se faire entendre, le scrutin n'intéresse pas vraiment la population, comme l'a constaté notre correspondante Marlène Panara.
7: Situé dans le quartier de Haya Oulet, à l'est d'Addis Abeba, le salon de coiffure de Binyam est bondé. La finale de la Ligue des Champions anime davantage les conversations que le scrutin à venir et le propriétaire des lieux n'est pas surpris.
8: Les gens ne prêtent pas trop attention à ce vote car pour eux, tout est déjà joué d'avance. Tout est déjà calculé. On connaît le résultat et rien ne changera.
7: Johannes, un client, confie sa lassitude.
9: La politique, ça ne m'intéresse pas plus que ça. Et à l'heure actuelle, je n'y prête pas vraiment attention. J'aurais pu voter pour un candidat de l'opposition qui, à mon avis, le mérite. Mais finalement, je n'ai même pas pris la peine de m'inscrire sur les listes et de prendre ma carte électorale.
7: Semhal, employé du salon, regrette qu'au Tigré, le scrutin n'ait pas lieu à cause de l'insécurité.
10: Les gens sont davantage préoccupés par les tensions. Tant de gens partent en Libye, vous savez, ils quittent le pays. La population s'inquiète plutôt de ces choses-là plutôt que de cette élection, car cela les stresse beaucoup plus. Donc, tant que ce problème ne sera pas réglé, personne ne s'intéressera au scrutin.
7: Si le risque d'abstention est fort, la commission électorale se félicite des 50 millions d'électeurs inscrits cette année, soit 13 millions de plus qu'en 2021. Marlène Panara, Addis Abeba, RFI.
4: L'Ituri, province du nord-est de la RDC, durement frappée par la propagation d'Ebola, a reçu hier la visite du directeur de l'Organisation mondiale de la santé, Tedros Adhanom Ghebreyesus, a notamment demandé aux pays qui ont imposé des restrictions de voyage ou des fermetures de frontières de reconsidérer leurs décisions. Le dernier bilan de cette épidémie par l'Africa CDC fait état de 246 décès suspects pour plus de 1000 cas suspects. L'est de la RDC où le conflit opposant l'armée congolaise et la FCM-23 soutenue par le Rwanda se poursuit, forçant toujours de nombreuses familles à fuir à Kalemie dans la province du Tanganyika. Plus de 50 000 déplacés internes ont été enregistrés au cours des deux dernières semaines. Parmi eux, il y a notamment des Congolais revenus des camps de réfugiés du Burundi. Notre envoyé spécial à Kalemie, Denise Maéo, a rencontré l'un d'eux sur le site de Katanika 2.
11: Petro est l'un des derniers réfugiés congolais arrivés sur le site de Katanika 2. Il avait trouvé refuge au Burundi après la prise de la ville d'Uvira par l'AFC M23 soutenue par le Rwanda. Il s'est retrouvé à Kalemie à la suite du processus du rapatriement volontaire des réfugiés lancé en avril dernier.
12: Lorsque j'ai été identifié pour le retour en RDC, je ne pouvais pas regagner la cité de Luvungi car elle est encore occupée par l'AFC M23. J'ai choisi de venir à Kalemie. On m'a remis les documents et je suis arrivé avec toute ma famille.
11: L'air fatigué, ce père de famille est encore traumatisé. Il dit avoir été victime de viol lors de la guerre et il s'inquiète pour sa santé.
12: J'ai eu des problèmes pendant cette guerre. 6 hommes armés ont abusé de moi. MSF m'a pris en charge, mais je ne suis pas encore guéri. Et voilà que nous sommes venus ici.
11: Sur le site de Katanika 2, le comité local rassure ce nouveau déplacé sur sa prise en charge médicale. Daniel Irengue est membre du comité des déplacés.
9: Dès qu'on a un malade, nous l'envoyons au centre de santé de Kifungo. Les cas compliqués sont transférés à l'hôpital général. Nous allons établir un document et l'envoyer à l'hôpital.
11: Pour l'heure, le site de Katanika 2 accueille plus de 6500 déplacés et enfouit le nord et le sud Kivu. Denise Mayo, Kalemi.
4: En RDC comme partout sur le continent et parmi la communauté des passionnés de foot, tous les yeux étaient rivés en direction de Budapest. Hier, la capitale hongroise accueillait la finale de la Ligue des Champions. Une soirée qui a souri au Paris Saint-Germain, vainqueur face à Arsenal au tir au but après un match nul un partout. Les Parisiens conservent donc leur titre dans la compétition pour le plus grand bonheur des supporters du PSG à Kinshasa et au grand désarroi des fans des Gunners, Olga Massangou.
13: Habillé aux couleurs d'Arsenal, maillot rouge sur les épaules, Franklin Murunda est totalement abattu par le résultat final.
14: Et lorsqu'on arrive en finale, l'objectif c'est de prendre la coupe. Mais je suis fier de mon équipe, on n'avait rien à perdre. Nous leur avons tenu tête jusqu'à aller au tir au but.
13: 20 ans après la finale perdue de 2006, les fans des Gunners espéraient tant que cette fois allait enfin être la bonne. Jackson Kabongo.
15: Ouais, ça fait trop mal. Je me rappelle, on a perdu en 2006 contre Barcelone. Aujourd'hui, on s'attendait vraiment à une victoire parce qu'on avait bien commencé. Mais malheureusement, on a essayé un peu de jouer à la défensive. Ça n'a pas marché, but anyway, on continue à soutenir notre équipe Arsenal for life.
13: Venu à masse pour suivre ce dénouement historique, beaucoup, à l'instar de Abissam, n'osaient même pas rêver d'un tel exploit de la part du PSG, décrocher un deuxième sacre consécutif en Ligue des Champions.
16: Franchement, si je te dis oui, là je suis en train de mentir. Donc on ne s'attendait pas, mais on a essayé de faire le maximum. Et là, on a Dembos qui est ballon d'or l'année dernière, et cette année aussi, il va être ballon d'or.
13: Des nombreux quinois ont vibré au rythme de cette finale européenne avant de basculer à nouveau dès les prochains jours vers les enjeux du championnat national. Olga Massangou, Kinshasa, RFI.
4: Dans le sud de la Tunisie, une zone longtemps marginalisée prend aujourd'hui la lumière grâce à la richesse de son histoire et de sa biodiversité. Il s'agit de la région du Dahar, officiellement classée au patrimoine mondial de l'UNESCO depuis fin avril pour son géoparc de 6000 km². Un titre qui pourrait permettre d'y développer un tourisme alternatif et durable, Lilia Blaise.
17: C'est la découverte d'un fossile de dinosaure en 2014 à Tataouine, dans le sud tunisien, vieux de 150 millions d'années, qui a impulsé la candidature au patrimoine mondial de l'UNESCO. Samir Orchani est président de l'association de sauvegarde du patrimoine de Romrasen à Tataouine.
18: Dans cette zone, dans cette région, on peut joindre pratiquement l'histoire de la Terre à l'histoire de l'être humain. Donc on peut suivre pratiquement une stratigraphie du patrimoine ou bien d'air géologique qui dépasse les 250 millions d'années et aussi une autre stratigraphie de civilisation, de culture, donc qui commence pratiquement vers la fin du néolithique, c'est-à-dire vers les 5000 ans avant Jésus-Christ.
17: Art rupestre, patrimoine berbère, maison troglodyte, la richesse de la région gagnerait à être davantage valorisée, selon Anne de Chambrier, directrice adjointe de la coopération suisse en Tunisie, qui a soutenu la démarche pour la labellisation et le développement du tourisme durable dans le sud.
19: Ce projet-là, Destination d'art, il a été développé entre 2014 et 2019. En 2015, il y a eu les attentats en Tunisie et on nous a demandé: mais qu'est-ce que vous faites avec un projet de tourisme dans une région à côté de la Libye, dans les montagnes? C'est de la folie, il faut arrêter tout de suite ce projet. Et là, nous avons répondu non, surtout pas.
17: 10 ans plus tard, la destination Dahar abrite une quarantaine de maisons d'hôtes, mais aussi des parcours de randonnée balisés. Lilia Blaise, Tunis, RFI.
4: Tunis, où il est 4h42.
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4: programme des 15 prochaines minutes sur Radio France Internationale. Poésie et slam s'invitent dans la campagne malgache, dans la commune d'Ivelou, à une heure d'Antananarive. Des ateliers permettent aux habitants de se lâcher en s'essayant à l'écriture pour ensuite réciter en public. Cette initiative en milieu rural, elle connaît un franc succès. Notre correspondant y a participé. À Paris, la grande mode, c'est plutôt la salsa hip-hop, une danse fusion née à New York dans les années 70 et qui séduit de nombreux nouveaux pratiquants, attirés notamment par un professeur charismatique français d'origine congolaise. Reportage juste avant 4h TU. Juste avant ça, RFI vous présente ce livre du sinologue Jean-Philippe Béja sur la surveillance du régime chinois depuis la révolution culturelle il y a 60 ans. Et puis, jusqu'où va la science? Chronique de Caroline Lachowski. L'ail repoussoir à insectes, ce n'est plus une légende. Ça marche vraiment, des scientifiques viennent de le prouver. La création artistique des Malgaches se découvre aussi loin des grands centres urbains. À une heure de la capitale, Antananarive, la commune d'Ivelou accueille chaque dimanche une compagnie de théâtre et une association de slam qui organise des ateliers. Une fois par mois, cela donne aussi lieu à des scènes ouvertes durant lesquelles les participants font découvrir leur progrès aux habitants. C'est un reportage de Guilhem Fabry.
20: Pour arriver à Ivelou, il faut emprunter une piste caoutchouteuse entourée de rizières et de cultures maraîchères. Devant l'école du village et l'église en briques de terre rouge, typique des hauts plateaux malgaches, deux micros, une enceinte et quelques nattes au sol pour accueillir le public. Cette scène improvisée rivalise ce jour-là avec le match de foot organisé juste à côté.
21: Plus on réalise et plus on a d'envie, plus on accélère et plus le temps nous défie, on enfouit nos défunts défauts.
20: Mitsinzu, membre de l'association Slam Poetry of Tana, introduit la scène ouverte. Chaque dimanche, elle anime les ateliers artistiques avec les jeunes d'Ivelou.
22: On les incite à crier, à hurler, à parler fort. Et ils sont surpris des gens qui les entourent. Ah, l'enfant de ma cousine, il fait ça. L'épicier, il fait ça.
21: Slam yeah. Slam
22: yeah. Il y a l'audace de parler, une vraie envie de liberté d'expression, surtout une grande variété de styles de textes.
20: Angenirina, 15 ans, se présente au public une feuille de papier griffonnée entre les mains. Dans son texte, engagé et poétique, il encourage ses amis à ne pas devenir parents trop tôt pour se concentrer sur leurs études.
23: J'ai découvert le slam il y a 2 mois et ça m'a tout de suite plu, puisque mon grand-père écrivait aussi des poèmes. J'ai préparé mon texte petit à petit lors des ateliers du dimanche, au fil de mon inspiration et de ma motivation. Et le public a bien écouté mon message. Plus tard, j'aimerais à la fois être soldat dans l'armée et continuer à écrire toutes sortes de textes pour partager mes idées.
20: Entre deux slams, un concert de tambour, puis un morceau de guitare résonne sur cette place de village en terre battue. Tous les habitants d'Ivelou sont invités à présenter leur talent au public. Fela Razafiarisson est directrice de la compagnie Myangali Théâtre, co-initiatrice du projet.
24: C'est pas très évident de chercher à faire des activités artistiques et culturelles en milieu rural. Déjà, en zone urbaine, c'est compliqué par rapport à des moyens, par rapport à des infrastructures. On est à une vingtaine de kilomètres de Tana et pourtant, c'est deux modes de vie complètement différentes. Et l'idée, c'était aussi ça, comment nous, en tant que compagnie de théâtre, eh ben, on se met à la rencontre d'autres territoires qui peuvent nourrir aussi, nous, notre vision du monde, voilà.
20: Fela Razafiarisson se réjouit que ces escapades poétiques dominicales ouvrent pour tous de nouveaux horizons. Kim Fabry, de retour d'Ivelou, RFI.
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4: Les principaux titres en ce dimanche 31 mai. 100 000 personnes attendues tout à l'heure au Champ de Mars, au pied de la Tour Eiffel à Paris, pour accueillir les joueurs du PSG de retour de Budapest. Les Parisiens champions d'Europe pour la deuxième année consécutive après leur victoire face à Arsenal au tir au but après un score de 1 partout. Édition spéciale à suivre de 6h10 à 6h30 temps universel sur RFI. Les Colombiens votent ce dimanche pour élire leur président. La Constitution interdit à Gustavo Petro, premier dirigeant de gauche de l'histoire du pays, de briller un second mandat. Son dauphin, le sénateur de gauche Ivan Cepeda, 63 ans, est en avance dans les sondages sur ses talons Abelardo Della Espriella, un avocat millionnaire de 47 ans, et une autre candidate de droite, Paloma Valencia, sénatrice de 50 ans. Et puis le premier ministre libanais accuse Israël de mener une politique de la terre brûlée à l'encontre de son pays après de nouvelles frappes israéliennes dans le sud du Liban, au lendemain de nouvelles discussions israélo israélo-libanaise à Washington. Il a toutefois défendu la poursuite des pourparlers avec Israël, la voie la moins coûteuse pour Beyrouth selon lui. Après les réceptions de Vladimir Poutine et Donald Trump, ce mois-ci, le président chinois se bâtit une image d'acteur responsable et stable sur la scène internationale avec en toile de fond les guerres en Ukraine et au Moyen-Orient, ces manœuvres de Xi Jinping. Elles parviennent même à faire oublier les rouages du système politique chinois qui étouffe toujours la société. Et ce sujet, le sinologue Jean-Philippe Béja l'analyse dans un nouveau livre à l'occasion des 60 ans du déclenchement de la révolution culturelle par Mao. Surveiller et punir en Chine, Laogai et technosurveillance de 1946 à nos jours vient de paraître aux éditions de La Découverte. Et son auteur s'est entretenu avec Joris Zilberman.
0: Jean-Philippe Béja, bonjour.
1: Bonjour.
0: Comment décrire dans la Chine d'aujourd'hui le système d'enfermement, les camps de travail, le Laogai en mandarin?
1: Alors aujourd'hui, le nom de Laogai a été supprimé puisqu'en 1994, on l'a aboli, mais dans la réalité, évidemment, ça continue d'exister. Le nom a été remplacé maintenant par prison, hein, c'est-à-dire que les gens sont condamnés à des peines de prison, mais en réalité, ces peines de prison se déroulent parfois, et assez souvent d'ailleurs, dans des camps qui étaient d'anciens camps de Laogai. Alors Laogai, ça veut dire réforme par le travail, donc aujourd'hui, on appelle plus ça la réforme par le travail, mais la réalité des choses est quand même très similaire à ce qu'elle a été depuis qu'en 1946, ce terme, ce concept a été créé.
0: Mais il n'y a pas que les camps de travail dans la Chine de Xi Jinping.
1: Il y a autre chose qui est en fait la prolongation d'un système qui a été aboli là en 2013, qui est le Laojiao, la rééducation par le travail, où on peut être envoyé sur simple décision administrative, c'est-à-dire sans une condamnation par un tribunal. Et ça, c'est ce qui se passe notamment dans le cas souvent des Ouïghours ou des Khazars, enfin dans le cas du Xinjiang. À ce moment-là, ils sont envoyés dans ce qu'on appelle aujourd'hui des camps de formation professionnelle, mais qui ressemblent furieusement à ce qu'étaient les camps de rééducation par le travail. Il y a énormément de pression pour la rééducation. On est obligé donc de chanter des chansons qui glorifient le socialisme, de chanter les louanges de la politique du parti à l'égard des minorités nationales, même si on en est la victime.
0: Vous le décrivez dans votre livre, le Parti communiste avec Xi Jinping a aussi développé un système d'enfermement illégal pour étouffer la société civile.
1: Il y a notamment ce qu'on appelle les prisons noires. C'est-à-dire que les citoyens qui viennent se plaindre, par exemple à Pékin, d'un abus de pouvoir, se retrouvent enlevés par des nervis payés par les gouvernements locaux, puis détenus dans des hôtels qui appartiennent à la sécurité publique. Et à l'issue de cette détention totalement arbitraire et totalement illégal qui peut se prolonger pendant des mois, ils sont rapatriés dans leur district d'origine et là, parfois soumis à une surveillance extrêmement importante. C'est ce qui est arrivé beaucoup aux avocats défenseurs des droits de l'homme qui s'étaient multipliés au cours des dernières années de Hu Jintao, c'est-à-dire dans les années 2000-2010.
0: Comment est-ce que ce système d'enfermement très varié s'est coordonné avec ce que vous appelez la technosurveillance de masse développée par la Chine en ce début de 21e siècle?
1: Alors, en réalité, il faut bien voir que cette technosurveillance s'appuie justement sur un système de surveillance capillaire qui a été mis en œuvre dès les années 50. Après la mort de Mao Zedong et pendant les années 80 surtout, mais aussi 90, on avait eu une espèce de relâchement de ces contrôles. Alors, les comités de quartier, les Danway, c'est-à-dire les unités de travail, le dossier, toutes ces choses-là continuent à exister, mais on ne les mobilisait pas. Alors, au Tibet, quand il y a eu ce qu'on appelle de l'agitation séparatiste à la fin des années 80 et des années 90, et surtout au début du 21e siècle, on a renforcé cette surveillance. Ces comités, ce qu'on appelle la grille de surveillance, sont absolument partout et exercent un contrôle sur l'ensemble des activités des citoyens. Alors, ce système a été largement généralisé au Tibet, mais il existe partout. Il a été ensuite implanté au Xinjiang avec une importance des hautes technologies. L'analyse des caractéristiques ADN de chaque citoyen et l'installation grand nombre de caméras de surveillance dans l'ensemble de la région.
0: Alors, est-ce qu'on peut parler aujourd'hui, comme certains dissidents chinois, d'une révolution culturelle 2.0?
1: Ce qui me gêne un peu dans le thème de révolution culturelle 2.0, c'est que pour moi, en fait, le contrôle remis en œuvre par Xi Jinping et cette technosurveillance, c'est quelque chose qui est plutôt stalinien que maoïste. Mao n'hésitait pas à faire appel aux masses pour se débarrasser de ses ennemis. C'est pas du tout le cas de Xi Jinping. Xi Jinping, c'est au contraire la mise en place d'un appareil étouffant qui permet de contrôler l'ensemble. Alors, d'abord, la dictature absolue du Parti communiste et d'autre part, les nouvelles technologies pour mettre en œuvre cette dictature capillaire. Donc, révolution culturelle 2.0, non. Totalitarisme 2.0, oui.
0: Jean-Philippe Béja, merci beaucoup.
1: Merci, au revoir.
4: Le sinologue Jean-Philippe Béja, interrogé par Joris Zilberman. RFI, pratiquement 5h53 à Paris, l'heure de « Jusqu'où va la science ?», la chronique de Caroline Lachowski. Bonjour Caroline.
3: Bonjour.
4: Des chercheurs de l'université de Yale aux États-Unis viennent d'apporter des preuves pour confirmer une vieille croyance populaire. L'ail éloigne les insectes. Vous avez peut-être déjà entendu ça. Eh bien, une étude le certifie. L'ail repousse les mouches et les moustiques et les empêche même de se reproduire, Caroline.
3: L'ail agit-il vraiment comme un répulsif naturel contre les insectes? On le pense depuis des siècles, voire des millénaires, puisqu'on en retrouve jusque dans le tombeau de Toutankhamon. Sauf que ce n'est pas son odeur qui éloigne moustiques et insectes volants, voire le diable ou les vampires, mais c'est le goût de l'ail lui-même, comme vient de le démontrer l'équipe du professeur John Carlson de l'université de Yale dans une étude parue dans la revue scientifique Cell. C'est en cherchant à identifier les composés chimiques des fruits et des légumes qui attirent ou répulse les insectes volants qui n'aiment rien tant que s'accoupler sur les aliments, que les chercheurs ont constaté à la fois qu'aucun de ces fruits et légumes n'avait d'effet aphrodisiaque, mais surtout que l'ail, très exactement la purée d'ail écrasée, avait au contraire l'effet carrément inverse, bloquant à la fois l'accouplement et la ponte chez la mouche drosophile utilisée comme modèle. Pour comprendre comment l'ail pouvait modifier le comportement sexuel et reproductif des insectes volants, mouches et moustiques, les chercheurs ont tenté deux expériences. L'une dans laquelle les insectes ne pouvaient que sentir la purée d'ail écrasée et l'autre dans laquelle ils pouvaient la goûter. Ils ont ainsi pu démontrer que c'est uniquement en goûtant l'ail que les insectes s'enfuient, dégoûtés, sans même chercher à s'accoupler.
4: Et qu'est-ce que l'ail a de si particulier pour agir ainsi sur le comportement et la reproduction des insectes ?
3: Ils ont réussi à isoler et à identifier le composé chimique responsable de cet effet

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0: RFI, bonjour, 17h en temps universel, bonsoir, 19h à Paris, 20h à Beyrouth.
1: Nicolas Brousse.
0: Réunion d'urgence du Conseil de sécurité de l'ONU demain à la demande de la France suite à une nouvelle et marquante avancée de l'armée israélienne au sud Liban. L'heure est grave, nous dira un parlementaire libanais indépendant rencontré par notre envoyé spécial. On vote en ce moment en Colombie pour le premier tour de la présidentielle. Le chef de l'État sortant Gustavo Petro ne peut pas se représenter, mais le candidat de son camp, la gauche, est bien placé dans les sondages. Il affronte notamment un trumpiste. Reportage à Medellin. Emmanuel Macron va recevoir les joueurs du PSG à l'Elysée d'une minute à l'autre. Après le deuxième titre de champion d'Europe acquis hier soir face à Arsenal, les joueurs iront ensuite au Parc des Princes rempli de supporters chauffés à blanc comme au Champ de Mars, leur première étape. Le Conseil de sécurité de l'ONU se réunit donc demain en urgence à la demande du ministre français des Affaires étrangères que nous avons entendu dans le précédent journal. Jean-Noël Barrot estime que rien ne peut justifier la prolongation des opérations militaires israéliennes au Liban et son occupation de plus en plus profonde. Réaction à l'annonce par le Premier ministre israélien Benjamin Netanyahu aujourd'hui d'un tournant décisif suite à la prise par son armée de l'emblématique forteresse médiévale de Beaufort, ainsi site aussi historique que stratégique, surplombant le sud du Liban et une partie du nord d'Israël, ouvrant la voie donc à une progression de l'armée vers la région de Nabatieh. Écoutez la réaction d'un parlementaire libanais indépendant, Melem Ralaf. Il devait effectuer une visite de solidarité hier dans le sud Liban, mais il en a été empêché par cette escalade militaire.
2: L'heure est grave, elle se manifeste de plus en plus par une occupation qui s'élargit et par une présence militaire sur le territoire. Pour décrire la situation actuelle, on est devant un transfert de population qui est systématique et qui est accompagné par un rasage d'habitations et de villages, accompagné par des bombardements systématiques de villages mitoyens à ces villages rasés, et allant sur une liberté d'assassiner toute

0: Dans quelques minutes, ce sera Dimanche Politique sur Radio France Internationale. Ce sont plus de 250 cas qui sont confirmés en RDC et en Ouganda, des cas d'Ebola. Plus de 1100 cas suspects font actuellement l'objet d'investigations, 43 décès confirmés à ce stade. Cette flambée d'Ebola, la 17e enregistrée en République démocratique du Congo, est la troisième plus importante depuis la découverte du virus il y a un demi-siècle. Elle progresse maintenant, et cela plus rapidement que la réponse mondiale. À ce sujet, au Brésil, deux hommes en provenance de RDC et d'Ouganda présentant des symptômes d'Ebola ont été placés à l'isolement. Les Guinéens votaient ce dimanche pour des élections législatives et municipales, marquant une nouvelle étape vers un retour à l'ordre constitutionnel depuis un coup d'État qui remonte à 2021. Afrique Soir, c'est dans une vingtaine de minutes maintenant. Les combats au sud Liban, l'armée israélienne annonce qu'un de ses soldats a été tué hier par un drone explosif du Hezbollah pro-iranien, ce qui porte à 25 le nombre de morts dans ses rangs depuis début mars. Et puis la France demande une réunion d'urgence du Conseil de sécurité des Nations Unies. Explication du chef de la diplomatie française, Jean-Noël Barrot.
1: J'ai demandé une réunion d'urgence du Conseil de sécurité des Nations Unies. Pourquoi ? Parce que si nous reconnaissons le droit d'Israël, comme de tout pays, à la légitime défense, à se défendre contre les attaques du Hezbollah qui, le 2 mars dernier, a choisi d'entraîner le Liban dans la guerre. Rien ne peut justifier la prolongation des opérations militaires israéliennes au Liban et son occupation de plus en plus profonde dans le territoire libanais. J'ajoute qu'il s'agit là, pour Israël, d'une faute majeure, car cette prolongation des opérations militaires, cette avancée sur le territoire libanais, est non seulement contraire aux engagements d'Israël, puisque depuis le 17 avril, nous avons un cessez-le-feu au Liban, c'est contraire au droit international et à toutes les résolutions qui prévoient que le Liban doit pouvoir disposer de sa pleine intégrité territoriale, mais c'est aussi contraire aux intérêts et à la sécurité d'Israël. Car chaque village bombardé, chaque village occupé, chaque civil qui est tué renforce le Hezbollah dans la durée.
0: Pour être complet, Emmanuel Macron déclare également que rien ne justifie l'escalade majeure en cours au sud Liban. Le président estime urgent que les armes se taisent toutes et pour de bon. Fin de citation. La Roumanie affirme que c'est un drone russe de type Geran 2 qui a percuté un immeuble près de la frontière avec l'Ukraine. C'était dans la nuit du 28 au 29 mai. Il y avait eu 2 blessés. L'ambassade de Russie à Bucarest accuse Kiev d'avoir orchestré une provocation et Vladimir Poutine déclare que personne ne peut déterminer avec certitude l'origine du drone. Par ailleurs, Kiev affirme avoir frappé avec des drones un dépôt pétrolier et une station de pompage en Russie. En ce moment même, alors qu'il est 13h07 à Bogota, les Colombiens votent. L'enjeu tient en deux questions. La gauche va-t-elle réussir à conserver le pouvoir en Colombie ou la droite va-t-elle le récupérer? Pour ce premier tour de la présidentielle, en tête des sondages, le sénateur Ivan Spedea, qui promet de poursuivre les réformes de Gustavo Petro, premier président de gauche de l'histoire du pays, au pouvoir depuis 4 ans. Derrière lui, le candidat de l'extrême droite, l'avocat millionnaire Abelardo de la Esperia, partisan d'une ligne dure avec les groupes criminels qui sèment la terreur dans le pays. Voyons cela avec Marine de la Moissonnière.
2: Les mêmes rugissements que Javier Milei, la barbe noire taillée comme Nayib Bukele. Sur le fond aussi, Abelardo de la Esperia s'inspire des présidents argentins et salvadoriens. Réduction de 40% de la taille de l'État, construction de méga-prisons et rejet de la classe politique. Yann Basset, professeur à l'université du Rosario à Bogota.
3: C'est un outsider en politique, même si c'est une figure médiatique qui était toujours assez près des affaires politiques. Il s'est fait connaître en défendant des causes assez polémiques. Il n'a jamais fait de politique électorale, mais c'était une figure médiatique assez connue et toujours très proche des milieux de droite.
2: Alors que Gustavo Petro promettait de défendre les nadiers, ceux qui ne sont rien, Abelardo de la Esperia se pose lui en défenseur des Nunca, les Colombiens qui ne sont jamais aidés par l'État.
3: Il y a d'un côté les plus pauvres qui vivent, selon lui, des subventions de l'État, et puis les plus riches qui reçoivent des contrats, des postes, alors que la majorité des Colombiens ne reçoit absolument rien de l'État. Donc c'est ce genre de discours qu'il mobilise, ce genre de populisme anti-politique qui est assez populaire en Colombie.
2: Mais en cas de second tour face à Ivan Cepeda, rien ne dit que les électeurs de Paloma Valencia, la candidate de la droite traditionnelle, se reporteront massivement sur Abelardo de la Esperia.
0: Marine de la Moissonnière, venons-en au sport. Thomas Saint-Léger, hormis le PSG, il y a du football avec la Coupe du Monde qui approche.
4: C'est dans moins de deux semaines, le 11 juin, que sera donné le coup d'envoi.

0: Envoi Mexique Afrique du Sud en ouverture. On se prépare déjà avec plusieurs matchs amicaux prévus aujourd'hui. Le Cap-Vert impressionnant vient de battre la Serbie 3-0. À suivre en soirée Allemagne Finlande et un très intéressant États-Unis Sénégal.
1: Le tennis en France, c'est l'heure des premiers huitièmes de finale. C'est Roland Garros bien évidemment.
0: Où les favoris tombent comme des mouches décidément autour aujourd'hui d'Iga Swiatek, la polonaise, de sortir du tableau féminin battue par l'ukrainienne Marta Kostiuk, tandis que chez les hommes, il y en a un qui trace sa route sereinement. Éric Mamrud, bonsoir.
2: Bonsoir messieurs.
0: On parle de l'allemand Alexander Zverev.
2: Oui, tranquillement, bien le voilà en quart de finale de ce tournoi, son sixième consécutif ici à Roland-Garros. Il a dominé tranquillement Jesper De Jong, le Batave repêché des qualifications, 7-6, 6-4, 6-1. Alexander Zverev, qui est censé être l'élu dimanche prochain. Oui, c'est lui le rescapé, le joueur le mieux classé encore en lice dans le tableau. Zverev toujours en quête de son premier titre du Grand Chelem. Il a déjà joué 3 finales. À chaque fois, il a buté sur cette dernière match. Mais attention, parce qu'au prochain tour, en quart, il aura face à lui, eh bien, le nouveau prodige du tennis mondial, l'Espagnol Rafa Jodar. 19 ans, premier Roland Garros. C'est déjà en quart de finale. Il s'est débarrassé de son compatriote espagnol Caeno Busta en 5 manches. Quart de finaliste à Madrid, à Rome, vainqueur à Marrakech. Il s'appelle Rafa et il a la tête bien faite et
0: ça
2: il joue très très bien. Donc ça promet déjà un bon test pour Alexander Zverev après-demain.
1: Voilà pour le tennis. Le basket, l'émotion de Victor Wembanyama, le prodige français qui va vivre sa première finale NBA.
0: Avec ses coéquipiers des San Antonio Spurs, vainqueurs de la conférence Ouest grâce à une victoire dans le 7e et dernier match décisif de la série face aux champions sortants Oklahoma. Victoire 111-103 sur le parquet adverse qui plus est. Victor Wembanyama a encore été très grand, 22 points, 7 rebonds, meilleur joueur de cette série. Le français a eu en revanche un peu de mal à redescendre de son nuage, on l'écoute.
3: Impossible de pas savourer, trop dur. J'ai pas encore construit mon réservoir à émotion, il est pas encore assez grand, c'est impossible de pas savourer, ça déborde. Mais bon, faudra se reconcentrer très bientôt, mais pour l'instant c'est un plaisir incroyable.
0: Et très bientôt, dans la nuit de mercredi à jeudi prochain, le premier match de la grande finale entre les Spurs et les New York Knicks.
1: Le cyclisme avec le triomphe à Rome de Jonas Vingegaard, vainqueur du Giro, le Tour cycliste d'Italie.
0: Après le Tour de France deux fois, la Vuelta espagnole, le Danois devient le 8e coureur de l'histoire à compléter la trilogie avec ce Giro qu'il découvrait, qu'il aura largement dominé. 5 victoires d'étape, maillot rose au bout, Vingegaard seul au monde en l'absence de Tadej Pogacar qu'il retrouvera en juillet pour un nouveau duel sur les routes du Tour de France. Rapidement, la dernière étape a été remportée au sprint par l'Italien Jonathan Milan.
1: Ainsi va le monde, vous écoutez Radio France Internationale alors qu'il est 20h, passé de 12 minutes ici à Paris.
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1: Le décryptage de la vie politique en France est maintenant sur RFI avec nos deux invités, Frédéric Michaud, directeur général adjoint d'Opinionway, et en ligne de Lille où se trouve La Voix du Nord, Julien Lécuyer, journaliste politique du quotidien. Bonsoir à vous deux.
8: Bonsoir.
9: Bonsoir.
1: Au lendemain de leur victoire en Ligue des Champions de foot, les héros du PSG sont de retour en France, mais la fête est sous haute surveillance, car hier, elle a été gâchée par des casseurs, des voyous. Les joueurs étaient à l'Élysée il y a moins d'une heure. Avant de leur rendre hommage, le président de la République a dit ceci.
10: Je veux remercier l'ensemble de nos forces de l'ordre, évidemment nos commerçants qui ont été touchés, les victimes, les gens qui ont été blessés. C'est pas le foot ça, c'est pas le sport, c'est pas ce qu'on aime. Donc merci à nos policiers, à nos gendarmes. On sera intraitable avec ceux qui ont été attrapés. On ne veut plus voir ça. Fini. On en a ras-le-bol.
1: Hier soir, lors et après le match, dans la capitale comme dans 15 autres villes, il y a eu des dégradations de commerces, de vélos, de voitures, de mobilier urbain, des arrestations par centaines, des blessés dans les rangs de la police. Mais Laurent Nunez, le ministre de l'Intérieur, ce matin a dit ceci.
11: La situation était globalement sous contrôle. On a eu évidemment des débordements que vous avez toutes et tous notés, qui ont entraîné des troubles à l'ordre public, voire des violences urbaines, mais qui ont systématiquement été pris en compte par les forces de l'ordre. Systématiquement, il y a eu une réponse policière qui a été mise en place.
1: À l'exception du maire de Paris, le socialiste Emmanuel Grégoire, qui affirme que de pareils débordements, ça fait des siècles que ça existe. La classe politique condamne ce qui s'est passé. La présidente LR de la région Île-de-France dénonce des racailles décérébrées qui se permettent de tout casser, ternissent l'image de Paris et de la France. Et puis, ce que dit Laurent Jacobelli, député RN de Moselle, c'était sur LCI ce matin.
7: Le 14 juillet, le 31 décembre, maintenant, à chaque fois qu'il y a une occasion de faire la fête, c'est pour certains l'occasion de tout casser. C'est une lutte de territoire. C'est dire, on va aller à Paris, on va occuper le terrain, on va humilier la République. Je vois pas des drapeaux du PSG, souvent je vois des drapeaux algériens avec des palestiniens. Comment ça se fait qu'il y a eu hier des scènes d'émeutes qui ne sont pas dignes d'une République comme la République française? Donc maintenant, il faut qu'on fasse en sorte que cela ne se produise plus jamais. Mettre un policier ou un gendarme à côté de chaque personne dans la rue, c'est pas tenable. Ce qu'il faut aujourd'hui, c'est qu'on fasse appliquer la loi. Moi, j'ai vu sur les images des personnes cagoulées. C'est interdit. Quand on attrape ces voyous, il faut que, par exemple, s'ils ont cassé un abribus, eh bien, ils payent. Et s'il faut, ils payent toute leur vie sur leur salaire, sur leurs aides sociales, leur famille, s'ils sont mineurs. Si jamais ils ont un visa de séjour ou qu'ils sont étrangers, on arrête le visa de séjour, on les renvoie chez eux. Il faut arrêter avec la logique de l'excuse, où on va encore nous expliquer qu'il n'y a pas assez d'investissement dans les banlieues, que les pauvres jeunes, ils n'ont pas de soutien, on ne les aide pas. Ça suffit.
1: Laurent Jacobelli, le LR Bruno Retailleau demande lui aussi le rétablissement d'une responsabilité financière solidaire. On casse, on paie, clame l'ancien ministre de l'Intérieur. La situation était globalement sous contrôle, vient de dire le ministre de l'Intérieur ce matin. Laurent Nunes, il s'est aussitôt attiré les foudres de l'ensemble des oppositions et des syndicats de policiers. Frédéric Michaud, directeur général adjoint d'OpinionWay, est-ce un premier faux pas pour le ministre qui jusque-là est globalement apprécié?
8: En fait, plus globalement, ce qu'on peut dire, c'est que malgré l'ampleur du dispositif des forces de l'ordre qui a été déployé hier, il y a eu tout de même une impuissance à encadrer, à réduire, et même à empêcher ce genre de débordements qui deviennent une pratique récurrente à laquelle on s'attend de plus en plus, à défaut évidemment de l'accepter. Mais voilà, il y a un mouvement de fond qui tend à se mettre en marche et qui plus généralement correspond à une forme de retour de la violence dans nos sociétés.
1: C'est-à-dire d'un point de vue sociologique, vous constatez cela de quelle manière?
8: Oui, alors absolument, ça on le note très bien dans les études d'opinion, et c'est pas seulement la violence, ce sont même les violences. Alors évidemment, la violence ultime, c'est-à-dire la guerre avec le monde qui semble en ébullition, violence physique, 19% des Français se sentent rarement ou jamais en sécurité, violence verbale, on le constate sur les réseaux sociaux, violence à l'école, 71% des parents, 65% des enseignants notent que les actes de violence s'amplifient, et puis évidemment, violence sexuelle et sexiste. Donc la violence dans toutes ses déclinaisons est de plus en plus perçue par les Français.
1: Et de plus en plus habituel après chaque événement de ce type. Julien Lécuyer, est-ce qu'il y aurait, concernant ces exactions, comme une sorte de routine d'accoutumance?
9: Oui, et très malheureusement, et on doit rejoindre en effet le constat que chaque événement festif maintenant devient propice au débordement, éloignant les personnes qui légitimement et honnêtement voudraient y participer. Et ce faisant, plus on écarte les populations, les familles qui souhaitent profiter d'un événement festif, eh bien on se retrouve concentré les personnes les plus problématiques. Dire que ça existe depuis des siècles, comme Emmanuel Grégoire, je suis pas historien, je vais avoir du mal à le dire, mais de fait moi ça m'a rappelé les émeutes des années 90 aux États-Unis, quand Chicago ou la ville de Détroit s'enflammait juste après les victoires en NBA des Bulls ou des Pistons. Et on a retrouvé un peu cette idée d'émeute de la prospérité, on va dire, une déconnexion entre la ville centre et puis sa banlieue qui amenait des gens à venir casser, se réapproprier quelque chose qui leur semblait leur échapper. Je suis pas sociologue, mais il y aurait beaucoup de choses, à mon avis, à explorer autour de ça.
12: Alors, vous n'êtes pas historien, vous n'êtes pas sociologue, vous êtes journaliste et vous habitez le nord de la France. Vous êtes de Lille. Lille, c'est pas loin de Lens. L'autre semaine, le RC Lens a remporté la Coupe de France de foot et la victoire n'a pas provoqué, Julien Lécuyer, de déferlement de violence. Qu'est-ce qu'il y a de différent?
9: Bah là aussi, c'est difficile sans être sociologue, mais moi je donnerais peut-être des pistes d'explication. D'une part, il y a quand même au RC Lens une tradition d'inclusion populaire, familiale, ouvrière, une sorte d'encadrement même mythologique autour de ce club qui favorise une ambiance de fête. Et quel que soit d'ailleurs même le résultat final, ce club il appartient à tous sans distinction. Et je pense qu'on doit quand même souligner cette perte peut-être d'identité par rapport à un PSG mondialisé et au fait que ce club de l'élite qui brasse des milliards, eh bien a éloigné des populations qui à Lens par contre sont incluses dedans. Et puis il y a aussi le fait que à Lens, il y a une forme d'homogénéité sociologique, et donc qui fait que il n'y a pas de différence entre Paris Centre et la banlieue. Il y a une identité locale, il y a une fierté, il y a une cohésion qui crée, à mon avis, les conditions d'une de célébration bon enfant et positive plutôt que les débordements qu'on constate dans la capitale.
12: Frédéric Michaud, je reviens vers vous. Est-ce que ces violences, on voit, ça occupe le débat politique? Ça ne manquera pas de nourrir la campagne pour l'élection présidentielle.
8: Oui, absolument. La question de la sécurité, c'est une thématique qui est extrêmement forte. Derrière le pouvoir d'achat, tous les électeurs sont préoccupés par cette thématique. Ça l'est évidemment beaucoup plus sur la droite de l'échiquier politique, pour les sympathisants du Rassemblement National, pour les sympathisants des Républicains. D'ailleurs, je note que les présidents de ces deux formations ont fait soit des propositions, soit ont cherché à recréer du clivage avec la gauche, ce qui est bien le signe que nous sommes en campagne électorale. Il ne faut pas rester muet, il faut se saisir de tous les événements pour tenter d'obtenir un gain politique.
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12: Redevenir la première puissance d'Europe en 10 ans, mais sans le sang et les larmes. C'est avec ces mots que hier, Gabriel Attal a tenté de marquer les esprits pour son premier meeting de campagne à Paris, puisqu'il est candidat à l'élection présidentielle, justement. Devant 3000 à 4000 personnes, il s'est également exprimé sur sa politique migratoire.
14: L'immigration zéro, ça n'est ni possible, ni souhaitable. Pas plus que le fantasme des portes grandes ouvertes. Ce que nous voulons, c'est accueillir moins pour accueillir mieux. Ce que nous voulons, c'est la préférence travail. Je propose que les quotas d'immigration de travail que nous fixerons, qui seront votés par le Parlement, soient proposés par les partenaires sociaux qui ont la connaissance des besoins de notre vie économique.
12: Et ce midi sur France 3, Manuel Bompard, le coordinateur de la France Insoumise, a réagi ainsi.
15: Il faut qu'ils se mettent d'accord, parce que la même semaine où M. Attal dit l'immigration zéro, ça n'existe pas, M. Darmanin propose un moratoire sur l'immigration qui revient à dire l'immigration zéro. Pour nous, les choses sont très claires. Et aujourd'hui, la politique de chasse à l'immigré qui est à l'œuvre, que l'extrême droite promeut, mais que le gouvernement macroniste a mis en place, pousse des gens dans la précarité administrative, pousse des gens dans la clandestinité. Donc qu'est-ce qu'on fait? Les gens qui sont sur le territoire national, qui ont un travail, qui contribuent à la vie et qui souvent occupent un emploi essentiel à la vie de la nation, vous les régularisez.
12: Julien Lécuyer de La Voix du Nord, immigration, c'est donc forcément un enjeu là aussi du débat politique au cours des prochaines semaines, des prochains mois.
9: Oui, c'était une habitude de se réapproprier ce sujet inflammable. Moi, ce que je constate, c'est que c'est vrai que ces dernières années, la thématique de l'immigration avait un peu rétrogradé dans les principaux sujets de préoccupation des Français au profit du pouvoir d'achat. Là, il revient sur le devant de la scène dans les mots de beaucoup de candidats. En effet, on a parlé de Gérald Darmanin et puis de Gabriel Gabriel Attal hier lors de son premier meeting de campagne. Le gouvernement aussi s'en est largement s'est largement exprimé là-dessus. J'y vois une manière de à la fois remettre des marqueurs puissants sur cette campagne et peut-être aussi la volonté de couper l'herbe sous le pied assez rapidement du Rassemblement National ou bien de LFI qui ont évidemment des positions très tranchées sur le sujet.
0: D'ailleurs, il a désigné les adversaires comme étant LFI et le RN. Ça veut dire qu'il s'est situé par la même occasion, l'ancien Premier ministre Frédéric Michaud.
8: Ben oui, évidemment, la politique, c'est d'abord désigner des adversaires pour unir son camp. L'adversaire du premier tour, c'est LFI, puisqu'il faut arriver à se qualifier pour le second tour. Et l'adversaire du second tour, aujourd'hui, si nous regardons les intentions de vote avec toute la prudence qu'il convient, l'adversaire du second tour, c'est le Rassemblement National, d'ailleurs, quel que soit le candidat qui porte ses couleurs. Et puis, c'est aussi une façon, en désignant ces deux partis qui sont aux deux extrémités de l'axe gauche-droite, d'essayer de rassembler le plus possible ce centre qui aujourd'hui est éparpillé, cet espace électoral qui va du centre-gauche à la droite, qui est aujourd'hui éparpillé entre divers candidats.
0: Se situer par rapport aux extrêmes, donc se situer également au sein de son propre camp. Julien Lécuyer, vous étiez hier au meeting de Gabriel Attal. Il parle fort, c'est pour imprimer, se démarquer aussi d'Édouard Philippe, qui jouit, lui, d'une plus grande popularité au sein de ce qu'on appelle le bloc central, c'est-à-dire le camp macroniste.
9: Oui, il est un peu en retard dans les intentions de vote. Donc, il veut se forger l'image de Jacques Chirac face à Édouard Balladur, longtemps resté favori de l'élection présidentielle avant que Jacques Chirac l'emporte. Donc, il s'agit pour lui d'imprimer une marque, et la marque de fabrique telle qu'il l'a présentée hier, c'est celle de l'envie, c'est celle de l'énergie de la jeunesse. C'est celle de celui qui va monter sur la table, voire la renverser, alors ce qui peut faire très mal, mais qui veut être évidemment en contradiction avec la forme de retrait d'Edouard Philippe, de discrétion sur les principaux sujets médiatiques. Il sait qu'il doit d'ores et déjà donner de l'ampleur à sa campagne, du souffle, et c'est ce à quoi il s'emploie avant que Édouard Philippe prenne le chemin aussi de son meeting.
0: Frédéric Michaud, vous êtes un spécialiste des sondages à OpinionWay, donc qu'est-ce qu'il donne à Gabriel Attal aujourd'hui dans l'opinion publique française?
8: Alors aujourd'hui, quand on teste des hypothèses de premier tour avec Gabriel Attal seul, avec Édouard Philippe seul, donc deux hypothèses, il y a entre 3 et 4 points d'écart entre les deux candidats
0: en faveur
8: d'Édouard Philippe, qui pour l'instant est le candidat qui est en meilleure position dans les sondages.
0: Comment vous expliquez, Julien Lécuyer, que pour l'instant, Édouard Philippe la joue profil bas? Il faut dire qu'il s'est déclaré il y a très longtemps.
9: Je crois qu'il y a la volonté de ne pas perdre de l'énergie dans des combats fastidieux et de se perdre dans les polémiques. Il veut asseoir une posture en surplomb de personnes, de sages de figures un peu tutélaires qui ne s'abîmeraient pas dans l'écume de l'actualité des jours. Sauf que on le sait, si on ne parle pas, à un moment donné, on se fait oublier. Et on est d'autant plus attaqué dès lors qu'on sort du bois. Et donc il y a quand même un équilibre à trouver chez Édouard Philippe. Je pense que ses équipes s'en rendent compte et qu'il va falloir monter en température. Il ne veut pas se laisser dicter le rythme, mais on sent bien qu'il y a une tension qui se crée du fait aussi de la présence de Gabriel Attal dans la compétition.
0: Les escarmouches entre Édouard Philippe Philippe et Gabriel Attal, c'est pour quand, à votre avis, Frédéric Michaud?
8: Bah, ça a déjà très largement commencé, hein, au moins de la part des entourages. C'est peut-être un peu plus à fleur et moucheté de la part des deux candidats, mais on voit bien la difficulté qui est celle d'ailleurs de chacun de ces deux candidats. Gabriel Attal doit exister, doit rattraper le retard dans les intentions de vote, et évidemment l'attaque, bah, c'est une arme politique majeure pour exister. Édouard Philippe, lui, a le rôle du candidat favori et bien son timing n'est pas le même que celui de Gabriel Attal. Il sait aussi que l'opinion publique pour l'instant est assez éloignée des enjeux de l'élection présidentielle, donc il doit gérer cette avance dans les intentions de vote et sans doute évidemment qu'il deviendra beaucoup plus expressif à l'automne et à la rentrée.
0: En quelques mots, Julien Lécuyer, vous avez l'habitude des campagnes électorales, vous pensez que ça va commencer à décanter à partir de quand? On dit qu'Hollande ce serait décembre, est-ce que à l'automne déjà on sera en campagne électorale d'après vous, en pré-campagne on va dire?
9: Oui, parce qu'il y a beaucoup de candidats et donc beaucoup de personnalités qui vont devoir s'affirmer au même titre que ce qu'on disait sur Gabriel Attal, qui est obligé de marquer son territoire. C'est une campagne qui va coûter cher à tous ces candidats et donc il faut frapper fort et vite pour remporter la bataille de l'opinion dès cet automne.
0: Donc on le verra avec vous, bien évidemment, Julien Lécuyer, Frédéric Michaud et dans Dimanche Politique sur Radio France Internationale. Merci pour vos analyses et comment ce soir sur RFI.
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0: Bonsoir Sylvie Berruet.
18: Bonsoir Philippe, bonsoir à tous. Un couac administratif à 10 jours du coup d'envoi de la Coupe du Monde de football. La moitié de la délégation sud-africaine bloquée à l'aéroport, faute de visa, alors que l'Afrique du Sud joue le match d'ouverture face au Mexique le 11 juin. Le ministre des Sports dénonce un fiasco. Jour de vote en Guinée ce dimanche, des législatives et des communales censées parachever le processus de retour à l'ordre constitutionnel suite au coup de force du général Doumbouya en 2021. Dans l'actualité encore, la République démocratique du Congo et cette nouvelle attaque attribuée aux ADF à Beni dans la nuit de samedi à dimanche, 14 morts, dont un comédien célèbre de la communauté pygmée. Et puis ce 31 mai, c'est la fête des mères d'ici, mais aussi de l'au-delà, une fête célébrée également au Gabon. L'équipe nationale sud-africaine de football coincée à Johannesburg, voilà qui fait désordre dans l'approche du mondial. Les Bafana Bafana qui vont disputer le match d'ouverture de cette Coupe du Monde face au Mexique le 11 juin devaient s'envoler pour le continent américain ce matin, mais le départ a dû être repoussé à la toute dernière minute en cause des problèmes de visa, selon la Fédération Nationale de Foot. Un énorme couac pour le pays qualifié pour cette Coupe du Monde pour la première fois depuis l'édition 2010. À domicile, Joséphine Kleckner.
19: C'est par un bref communiqué que la SAFA a indiqué avoir dû repousser le vol charter de l'équipe sud-africaine pour le Mexique, où elle devait entamer dès ce début de semaine un camp d'entraînement pour se préparer au match d'ouverture de la Coupe du Monde. La fédération évoque des difficultés concernant les visas de certains joueurs et officiels. Selon la chaîne nationale SABC, les visas d'au moins 20 personnes, principalement des joueurs, étaient encore en cours de traitement au consulat des États-Unis dimanche. Un contretemps qui a soulevé la colère du ministre des Sports, Gayton McKenzie. Dans un tweet, il dénonce un fiasco embarrassant de la SAFA et lui demande des explications et une sanction des responsables. « On passe pour des idiots », ajoute-t-il. Un autre couac administratif avait déjà failli coûter sa sélection au Mondial à l'Afrique du Sud. Un joueur avait participé à un match qualificatif alors qu'il cumulait 2 cartons jaunes et devait donc être suspendu. Une erreur qui, après sanction de la FIFA, avait coûté 3 points à la nation arc-en-ciel. Joséphine Kloppner, Johannesburg, RFI.
18: Et puis l'Algérie a publié ce dimanche la liste des joueurs sélectionnés pour cette Coupe du Monde. Elle compte 27 noms. Ceux de Bounedja, Belaïli et Benacer sont écartés. Parmi les anciens retenus figurent Riyad Mahrez notamment, et chez les jeunes, dont parmi les gardiens de but, on retrouve Luka Zidane, le fils de Zizou, qui a été titulaire pendant la CAN 2025. L'Algérie qui rencontrera pour son premier match l'Argentine, championne du monde en titre, ce sera le 17 juin. Et puis sachez encore à propos de football que se joue ce soir un match de préparation à ce mondial USA-Sénégal. C'est à 19h30, temps universel à Charlotte dans l'état de Caroline du Nord. En RDC, cette nouvelle attaque attribuée aux ADF à Beni dans la nuit de samedi à dimanche, des éléments des forces démocratiques alliées ont attaqué un camp de la communauté pygmée à Ngandi. C'est un quartier situé au nord de Beni. Un premier bilan fait état de 14 morts, dont un comédien, Zanzu Mangese, une personnalité respectée au sein de la communauté pygmée. Clovis Mutsuva, responsable de l'organisation de défense des droits de l'homme, Lucha, joint par Guillaume Thibault.
20: Les ADF ont encore massacré à Beni. Ils ont massacré en ville dans les quartiers Ngadi. Le quartier Ngadi, c'est le premier quartier victime des atrocités des ADF. Le 15 octobre 2014, encore aujourd'hui, vers 23h, jusqu'à 1h, ils ont opéré dans les quartiers Ngadi. Mais avant aujourd'hui, il y avait des alertes. La population locale et nous-mêmes, nous avons alerté les services de sécurité qu'il y a des mouvements suspects autour de Ngadi. Malheureusement, il n'y a pas eu de mesures. Personne n'a été arrêté, mais c'est nous qui continuons à compter des morts, y compris notre frère, l'artiste et comédien Nzanzu Mangese, qui vient d'être tué. C'est extrêmement grave et ça nous fait mal.
18: Partons en Guinée à présent, où les Guinéens ont voté ce dimanche pour des législatives et des communales, un scrutin considéré comme majeur. Il conclut le processus de retour à l'ordre constitutionnel. Depuis le coup de force du général Doumbouya en 2021, les Guinéens étaient appelés à élire les députés de la future Assemblée nationale, 147 en tout, ainsi que les conseillers communaux des 375 collectivités locales, mais ils ne se sont guère mobilisés. Mokhtar Ba.
21: Le scrutin s'est déroulé sans engouement de la part des Guinéens, selon nos constats, dans plusieurs bureaux de vote. Par exemple, à Nongo, dans la commune de Lambagny, les électeurs arrivaient au compte-gouttes à la mi-journée, selon Ousmane Kaba, candidat à la députation venu voter.
22: L'affluence est très modérée, c'est ce que je constate, puisqu'à mon bureau de vote, nous étions deux ou trois déjà, aux alentours de midi.
21: Dans un autre bureau de vote à Simbaya, cet électeur déplore la faible affluence qui lui a une explication.
23: Ce que j'ai remarqué, la ville est vide. Certains sont à l'intérieur du pays pour la fête, certains sont à la Mecque. Si au moins l'État laisse réfléchir d'avancer l'élection un peu, au moins un mois comme ça là, ça trouve que tout le monde est à place.
21: Cet autre citoyen guinéen a préféré rester chez lui.
24: Moins cher qu'on vote ou qu'on ne vote pas, le résultat est d'avance connu. Si au moins on pouvait tenir compte des suffrages exprimés, j'allais exercer mon droit de vote, qui est un acte civique.
21: Aucun incident n'a été signalé pendant cette journée et dans plusieurs bureaux de vote, nous avons constaté l'absence des représentants de candidats, le manque de fiches de dérogation et d'émargement des observateurs. Mokhtar Ba, Conakry, RFI.
18: Au Sénégal, le général Birame Diop, désigné candidat pour diriger la commission de la CDAO. Sa candidature doit maintenant être approuvée par les chefs d'État et de gouvernement de la CDAO. Cette affaire judiciaire à présent qui touche la France et les Comores, elle a été jugée en début de semaine devant le tribunal judiciaire de Saint-Denis sur l'île française de la Réunion. L'ancien ministre comorien des Affaires étrangères, Doukmal, a été condamné à 2 ans de prison ferme. La justice a également émis un mandat d'arrêt contre lui, Guillaume Thibault.
25: Visé par un mandat d'arrêt international, Douahir Doulkamal n'a jamais été entendu dans ce dossier. Et c'est en son absence qu'il a donc été jugé et reconnu coupable, comme son épouse, de fausses déclarations et d'escroquerie. Officiellement domicilié sur l'île de la Réunion, Douahir Doulkamal, qui a obtenu la nationalité française en l'an 2000, a indûment perçu entre 2010 et 2020 253 000 euros de la caisse d'allocation familiale et 87 000 euros de la caisse de sécurité sociale. Des sommes qui n'ont jamais été déclarées au fisc français. Élu député aux Comores en 2015, Douahir Doul Kamal résidait quasi exclusivement dans son pays d'origine, selon les enquêteurs qui n'ont jamais réussi à le localiser pour l'entendre. L'enquête a ensuite été stoppée entre 2020 et 2024. Douahir Doul Kamal, ministre des Affaires étrangères durant cette période, était protégé par son immunité diplomatique. La justice française a émis un nouveau mandat d'arrêt à l'encontre de l'ancien membre du gouvernement. À Moroni, les autorités n'ont pas réagi à cette affaire judiciaire. Il n'existe aujourd'hui aucun accord d'extradition entre la France et les Comores.
18: Et ce 31 mai, c'est la fête des mères, la fête de toutes les mamans, qu'elles soient ici ou qu'elles nous ont quittées. Et à Libreville, l'événement n'est pas passé inaperçu. C'est un reportage d'Yves Laurent Goma.
2: Devant une cabine, Viviane Moula vient d'envoyer un peu d'argent via le téléphone à sa mère. Ensuite, elle lui passe un coup de fil.
3: Le téléphone de l'abonné que vous tentez de joindre est éteint.
4: C'est dommage parce que je voulais lui faire une surprise. Je lui dis que non, maman, je t'ai fait un virevolt de 60 000. Je suppose qu'elle doit être à l'église.
2: Grolon, qui sort de l'église, sa Bible à la main, a aussi accompli le même geste pour sa mère restée au Cameroun.
5: Ah, j'ai dit, maman, c'est la fête des mères. Voilà, Saint-Mien, tu vas acheter le sel avec.
2: Beaucoup de mères affirment avoir reçu un cadeau, d'autres rien.
6: Une robe, un foulard.
2: C'est ça que tu as voté?
6: Oui. Je vais offrir un collier à ma maman et à ma belle-mère qui est aussi ma maman.
10: Il n'a pas offert. Est-ce qu'elle m'a mis ça aussi au courant que c'est la fête des mères?
26: Bon, c'est que j'ai pour les mères, mais comme j'ai ma femme, donc elle prend la place de ma maman. Pour aujourd'hui, ma femme va se reposer et moi je passe à la cuisine.
27: Je l'ai appelée ce matin, je lui ai souhaité bonne fête de mère. Mais malheureusement, je ne travaille pas encore. Je lui vais offrir un cadeau.
2: Entrepreneur, Monsieur Lepouma constate que la fête des mères n'est plus célébrée comme auparavant.
28: Il y a moins d'engouement, particulièrement au Gabon, parce que, bon, vous savez, actuellement, les Gabonais sont un peu préoccupés par autre chose que des fêtes.
2: Les réseaux sociaux sont aussi devenus un espace pour célébrer les mamans. Pour cette journée qui leur est dédiée, plusieurs Gabonais affichent la photo de leur mère en compagnie d'un message d'amour. Yves Laurent Goma, Libreville. RFI.
18: Et pour pas faire de jaloux, sachez que la fête des pères aura lieu le dimanche 21 juin. C'est la fin de cette édition. Merci de l'avoir suivi. Bonne soirée.

0: Bonsoir. Aujourd'hui, la littérature raconte le Vercors et le maquis du Vercors pendant la Seconde Guerre mondiale. Les Amants du Vercors, le roman de Jessica Nelson, est paru aux éditions Albin Michel. Nous sommes en 2026 et c'est l'été dans le Vercors, ce massif montagneux particulièrement accidenté des contreforts des Alpes françaises légèrement à l'ouest. Un paradis pour les randonneurs estivaux comme ces trois touristes américains, un couple et leur petite fille Lorraine. Ils empruntent un sentier plein de surprises dans une nature majestueuse qui dissimule à merveille des grottes, des gorges, des gouffres. Une surprise, Lorraine en a déniché une dans une grotte dissimulée par des buissons et une souche. Un étrange objet enveloppé dans du papier qui se révèle être une boîte à biscuits. Un trésor, en quelque sorte. À l'intérieur, un cahier d'écolier aux pages collées, une enveloppe et des liasses de billets jaunies par le temps. Le titre est presque effacé, on le devine plus qu'on ne le lit. Projet montagnard. Les Américains ne le savent pas encore. Ils viennent de mettre la main sur une relique de la résistance. Et dans le roman, celle qui va le leur expliquer se prénomme Jessica, comme l'autrice.
1: J'ai grandi là, alors pas dans les montagnes. Moi, j'ai grandi à Romans, la petite ville qui se situe à quelques kilomètres des pieds du Vercors. En tant qu'enfant de la région, vous ne pouvez pas ne pas connaître ce qui s'est déroulé pendant les années de guerre et notamment pendant la tragique année 44 là-haut. Et c'est vrai que chaque sortie scolaire pour les enfants de Romans s'accompagne aussi d'une sortie pédagogique et qui vise à entretenir la mémoire des lieux, et c'est important.
0: Le roman de Jessica Nelson commence dans les années 20 avec un drame. La mort dans une église d'une femme enceinte nommée Maddalena. Elle n'a pas survécu à l'accouchement. Maddalena était originaire du Piémont, fille de cette immigration transalpine massive qui a débuté au milieu du 19e siècle. Certains au village la regardaient de travers, imaginez un peu, enceinte hors mariage, sans que l'on connaisse le père. Un secret que le bébé, recueilli par le reste du clan familial, tentera à toute force de percer au fil des ans. Ce bébé, qui va devenir une petite fille un peu sauvage, puis une belle jeune fille pleine de vie, s'appelle Marie, un personnage né de l'imagination romanesque de Jessica Nelson, mais en partie inspiré par sa grand-mère.
1: Ma grand-mère, quelques heures avant de nous quitter, elle a quitté ce monde il y a quelques années, et elle m'avait dit « Écoute, je veux que tu racontes mon histoire ». C'était très vague comme proposition, et moi ce que j'ai entendu, c'est « Raconte le grand amour que j'ai vécu, les deux grands amours que j'ai vécu ». Et donc à partir de là, je me suis autorisée, moi, à les transposer dans le cadre que je connaissais. Après, avec vraiment, je dirais, beaucoup de différences, ça n'est pas la même enfance, et ma grand-mère a pas du tout grandi dans le Vercors, elle était du côté belge. Mais c'est là la liberté des romanciers aussi. Mais c'est vrai que j'ai donné à ce personnage quelques-unes de ses qualités. Elle a de l'intuition, elle sait parler aux animaux et puis elle développe des qualités de guérisseuse. Alors dans mon livre, elle devient infirmière parce qu'il faut bien se choisir un métier quand on grandit, il faut bien être raisonnable. Une infirmière qui est au contact, on va le voir, des maquisards, des résistants et puis d'une façon générale de la population civile du Vercors.
0: Toute son enfance, Marie la passera avec une bande de copains du coin, dans les champs, les montagnes, dans les galeries, les anciens refuges de bergers. Le Vercors est un terrain de jeu idéal, un véritable royaume. Parmi eux, deux garçons, Louis, petit-fils de médecin, et Marc, dont le père est un petit patron de la région.
1: Il a une petite usine qui marche bien. Son fils, lui, est très attiré plutôt par la nature. Et donc, lui, il se verrait très très bien devenir berger, emmener les troupeaux sur les cimes, faire la transhumance, observer les étoiles. Et c'est vrai que ça, c'est un petit peu sa nature d'enfant du pays, attiré vers les cimes. Les deux familles des deux garçons sont très aimantes et très à l'écoute de leurs enfants, contrairement à celle de la petite fille qui, elle, connaît quelque chose de plus hostile et de plus rude. Chez Marc, la passion de la poésie, je dirais que c'est à la fois celle de ma grand-mère et la mienne. Et Louis aussi est un grand lecteur, mais peut-être plus cérébral. Lui se pose plus de questions et en même temps est traversé par des interrogations d'ordre religieux et mystique. Et il est petit-fils de médecin. Sa maman est juive et lui-même est très attiré par le catholicisme. Il va se faire baptiser et il va même décider de devenir prêtre.
0: Marie, Marc et Louis vont se lier d'amitié et même d'un peu plus que de l'amitié. On pourrait appeler cela une amitié amoureuse.
1: C'est un petit peu le point de départ que me donnait ma grand-mère quand elle m'a demandé d'écrire sur son histoire, c'est-à-dire quelque chose de très pur dans les sentiments. La frontière, évidemment, est un peu brouillée quand on grandit. Alors, quand on est des enfants, évidemment, la question se pose pas. Mais quand trois enfants qui ont plus ou moins grandi ensemble voient leur chemin s'éloigner au début de l'âge adulte et puis ensuite se retrouvent à nouveau réunis, c'est vrai que les sentiments très forts de camaraderie peuvent évoluer. J'adore cette phrase de Jean Cocteau qui dit « je fais mieux l'amitié que l'amour. Et en fait, je trouve que c'est une phrase qui dit beaucoup de choses sur l'intensité qui peut exister dans une relation d'amitié et qui est très proche d'une relation d'amour. Et finalement, oui, parfois les frontières sont difficiles à discerner. Et peut-être qu'il faut pas toujours les discerner d'ailleurs.

0: Petit à petit, au fur et à mesure que passent les années 30, les nouvelles du monde arrivent de façon un peu étouffée dans la campagne vertacomicorienne. C'est l'adjectif dérivé du mot Vercors. On sent la progression de l'antisémitisme. C'est d'ailleurs une des raisons qui a poussé le docteur Ricker, le grand-père de Louis et dont l'épouse est juive, à quitter la ville et à s'installer à la montagne. Au moins ici, personne ne cherche noise à Madame Ricker. On entend aussi parler de Mussolini, d'Hitler, de la montée du fascisme et du nazisme, ce qui inquiète beaucoup Marie. Louis apprécie le style du leader communiste Maurice Thorez. Marc a plutôt tendance à s'en méfier. Mais quand sonne la défaite de 1940, aucun des trois amis ne tergiverse. Pas question de rallier le régime de Vichy. La résistance rime avec évidence.
1: Dans mon histoire familiale, c'est vrai que c'est ce que j'ai entendu. Ma grand-mère, quand elle est partie, elle m'a laissé quelques carnets assez anciens. Par exemple, un petit carnet du personnage qui ressemble beaucoup à Louis et qui raconte la résistance dans les Ardennes. Et tous ces jeunes hommes et ces jeunes femmes, en fait, se sont pas posés de questions. C'était on y va et on fait ce qu'on peut pour notre pays, pour la terre qui nous a vu naître et pour des engagements qu'on estime être justes et beaux et bons. En 1942, la France est occupée et commence à naître entre Grenoble, entre Lyon, entre Romans, tout autour du Vercors, des groupuscules de gens qui ont décidé de dire non. On a aussi le service du travail obligatoire qui commence à pointer le bout de son nez, et donc évidemment, les montagnes sont un lieu propice à faire se rejoindre tous ces gens qui ont décidé de prendre les armes et de résister. Donc on a des réfractaires du STO, on a des populations d'hommes et de femmes juifs qui fuient les persécutions, les restrictions de plus en plus sévère de Vichy. Et on a aussi toute une partie de la population sur place, civile, qui décide de les aider. Et ce qui est assez merveilleux et remarquable dans la résistance dans le Vercors, c'est qu'il y a toute une partie de la population qui a aidé d'une façon plus ou moins importante, bien sûr, mais les maquisards qui se sont réfugiés, on parle d'hommes qui étaient très peu armés et qui n'avaient pas du tout de connaissances militaires, mais les paysans du coin venaient leur apporter des vivres. Il y avait quand même tout un tissu de solidarité qui s'est créé à ce moment-là. Mais le Vercors, c'est ça. Ce sont des maquis, on va dire, de 60 à 80 hommes disséminés dans les montagnes. Ils ne savent pas où sont les emplacements des uns et des autres et qui se préparent, en fait, à intervenir le jour où. Et le jour où, évidemment, tout le monde attend le débarquement des Alliés puisque le plan initial, c'est de venir en renfort des Alliés et du débarquement de Provence. Malheureusement, les choses ne sont pas tout à fait passées comme ça.
0: Marie, jeune infirmière, travaille dans un dispensaire dans la ville de Romans. Et le médecin capitaine Fernand Ganimède va changer son destin.
2: La réussite de son projet tenait en trois mots. Discrétion, courage et loyauté. Près de la mairie et du kiosque à musique, le groupe s'engouffra dans une ruelle, puis sous un porche menant à une cour ceinte de balcons ouvragés. Une bonne en tablier les accueillit dans un vestibule et leur fit gravir un escalier muni d'une rampe en fer forgé entourée de colonnes grecques. En haut, une porte de chêne ouvrait sur une pièce cossue à l'éclairage tamisé. Des rideaux couleur bordeaux, tirés, masquaient le jour. La marqueterie du sol était assortie au motif du service en porcelaine de Sèvres, disposé sur un guéridon à fleurs laquées. Dans un cadre doré du XVIIIe siècle, la peinture bucolique d'une bergère entre deux pâtres alanguis rendit Marie songeuse. Un téléphone à cadran rotatif semblait être le seul lien de l'habitation avec l'extérieur. Quelque part, au même étage, la mélopée envoûtante et lyrique du concerto pour deux violons de Bach résonnait. « Les habitants de cette demeure ont de l'argent », raisonna Marie, qui s'attendait presque à assister à une séance de spiritisme ou à prendre le thé. Il s'agissait évidemment d'autre chose. Une dame, habillée à la mode du siècle dernier, entra et invita les visiteurs assiégés autour de la table. Les exactions de la police de Vichy furent au centre de l'échange, de même que la structuration des mouvements de résistance de la région. Ganimède présenta la jeune femme. Il avait décelé en elle les qualités nécessaires pour y participer. Le cœur de l'infirmière bondit de fierté. Ce serait son premier et dernier rendez-vous en ces lieux. Qu'elle ne s'inquiète pas, elle serait contactée et on lui dirait quoi faire. Elle choisit pour pseudonyme le diminutif de sa mère, Léna, et on lui donna le mot de passe FT26. On l'informa qu'un colis lui parviendrait le soir même au dispensaire et on lui remit une enveloppe à décacheter plus tard. Elle n'osa pas réclamer de précision.
0: Fernand Ganimède est un des personnages réels que l'on croise dans le roman.
1: C'est un médecin d'un courage extraordinaire qui a été très important dans tous les réseaux de résistants romanais, qui a fait passer des réfugiés du STO, qui a caché des juifs, des hommes et des femmes persécutés, qui était très en lien aussi avec la préfecture de Valence, l'autre petite ville pas très loin, qui fabriquait des fausses cartes d'identité pour aider tous ces gens. Et puis en 44, il va monter dans le Vercors et il va créer un hôpital pour la résistance qui connaîtra malheureusement une destinée assez tragique. Je trouvais que c'était un personnage vraiment formidable. Il y en a beaucoup d'autres. Mais évidemment, comme il faut faire des choix, mais celui-ci me plaisait tout particulièrement. J'ai même eu l'impression que je le connaissais, en fait, après avoir écrit des choses qui étaient à la fois réelles, puisque je me suis attachée à un cadre très réaliste, et en même temps, j'ai laissé parler aussi mon imagination à certains moments. C'est une joie de tresser des destinées d'hommes et de femmes qui ont vraiment existé, qui ont vraiment fait preuve d'un courage exemplaire, avec des personnages qui sont nés de mon imagination.
0: Autre personnage réel du roman, Pierre Dalloz.
1: Lui, c'est aussi un des points de départ du livre, puisque c'était un architecte alpiniste émérite qui était installé aux côtes de Sassenage, on va dire près de Grenoble. Et un jour, en 41, il est pris d'une intuition, il est en train de faucher des arbres dans sa propriété avec un autre monsieur très connu, Jean Prévost, écrivain de son état. Et il a cette intuition en regardant le Vercors, c'est une citadelle imprenable. Il va imaginer tout un plan qui sera même transmis à un moment donné à l'entourage du général de Gaulle, sur lequel vont s'appuyer les réseaux de résistants qui, progressivement dans ces années-là, jusqu'à l'année 43-44, vont se structurer en réseaux, je dirais, cohérents, avec des actions concertées, en dépit de la confidentialité qui était nécessaire à cette époque.
2: Pierre Dalloz avait rencontré des résistants locaux par l'intermédiaire d'un inspecteur des eaux et forêts. On savait que Loulou Bouchier, gars du pays, s'activait de son côté. Il créerait en mars un groupe franc à Romans pour ravitailler les clandestins en vêtements, couvertures, provisions et tabac, quand il ne saboterait pas les voies ferrées ou autres aménagements utiles aux Allemands. Son oncle, secrétaire à la préfecture de Valence, réaliserait de fausses cartes d'identité. Le réseau s'étendrait ainsi entre Grenoble et Romans et dans tout le Vercors. On s'organisait à tel point qu'un directeur de banque à Villars avait ouvert un compte pour financer le mouvement, au nom de François Tirard, FT, des initiales qui parleraient aux initiés.
0: Peu à peu, une filière de sauvetage de juifs se tisse à travers le Vercors. Mais dans la vallée, tout le monde n'est évidemment pas résistant. Il faut donc se cacher, se méfier des mouchards et des agents doubles, ne faire confiance à personne ou presque, se méfier de tout le monde. Et pourtant, on organise des manifestations pour bloquer le train du STO.
2: Une forte agitation régnait déjà. Des manifestants étaient assis sur le sol, d'autres empilaient des obstacles sur les rails. Pierres de taille, gravats, madriers. L'ambiance était plutôt gaie et on vidait des bouteilles de vin au goulot pour se donner de l'énergie. Au loin, on aperçut le convoi 1610 en provenance de Grenoble et à destination de Valence. Les manifestants hurlèrent d'excitation. La locomotive siffla, les cheminots grondèrent, on se prépara à faire face. Le train ralentit pour s'arrêter. Marie et Louis avaient rejoint la foule sur les voies. Le train immobilisé, on força l'ouverture des wagons afin que les réquisitionnés en descendent. Des inconnus s'étreignirent de soulagement. « Nous n'irons pas en Allemagne, jamais, pas d'Allemagne pour les Français » pouvait-on entendre. On échappait certes à l'ordre de Vichy, mais quelles conséquences aurait cette désertion? C'est alors qu'un chant monta, lent, puissant, dans les poitrines. La Marseillaise, reprise par Marie, tandis que Louis entrelaçait fermement ses doigts avec les siens.
1: Ça, c'est une histoire folle et qui est née en fait de ma méconnaissance d'un des lieux de mon enfance. C'est-à-dire que je suis passée des centaines de fois devant un passage à niveau de ma ville et à côté, il y avait ce parking appelé le parking Chapu. Je me suis jamais interrogée sur le nom Chapu. Et en faisant mes recherches pour le livre, j'ai découvert que Chapu, c'était ce chef de gare qui, en mars 43, a prévenu toute la population romanaise du passage d'un convoi de 300 hommes vers l'Allemagne pour le STO. Et il a réussi à mobiliser toute une partie de la population romanaise, des hommes, des femmes, des enfants, et qui sont venus en masse ce jour-là pour bloquer le train et pour empêcher ce train de repartir vers l'Allemagne.
3: Ils se sont enfuis dans la nuit pour ne pas aller en Allemagne, quittant leurs parents, leurs amis.

0: Ce sont ceux du maquis, ceux de la résistance. Ce sont ceux du maquis, combattant pour la France. Bravant le froid, bravant la faim, défiant l'horrible esclavage. Bravant Laval, bravant ses chiens, sans jamais perdre courage. Ce sont ceux du maquis, ceux de la résistance. Ce sont ceux du maquis.
1: Les maquisards du roman ont investi une ancienne bergerie au lieu dit Bois Doré.
2: Bois Doré n'abritait pour l'instant qu'une poignée d'hommes. Louis, qui refusait d'obéir à sa convocation, et six jeunes au profil divers. Deux soldats démobilisés, trois réfractaires du Nord, un cuisinier, un étudiant et un charpentier, et un garagiste alsacien. On avait beaucoup hésité avant d'intégrer celui-ci. Mais Franck, c'était son nom, avait su défendre sa cause. Sa connaissance de la mécanique automobile et sa maîtrise de l'allemand seraient forcément utiles. Soit sept hommes, motivés, logés dans la bergerie, qui apprendraient à survivre dans la clandestinité.
1: Entre tours de garde, corvées domestiques, entraînement physique, apprentissage du maniement des armes, souvent volées, la vie du camp s'organise peu à peu. Il faut se ravitailler, s'équiper, monter des opérations pour soutenir les alliés ou pour harceler et entraver l'ennemi. Et surtout, il faut se cacher, car les Boches et leurs supplétifs de la milice arrêtent à tour de bras, sous les ordres d'un duo plutôt mal assorti, l'Obersturmführer Müller, un officier plutôt raffiné, et son acolyte français, un ancien boxeur plutôt rusto, mais bien introduit parmi les gangsters. Et la peur monte, des récits de torture et d'exécution parviennent aux oreilles de Marie, Marc et Louis. Mais le 5 mai 1944, sur Radio Londres, la phrase tant attendue est enfin prononcée, le chamois des Alpes bondit. Ça y est, enfin, le projet montagnard est déclenché. À la veille du débarquement de Normandie, les maquisards du Vercors sont appelés au combat. La lutte sera sanglante, impitoyable, et le Vercors restera comme un lieu d'héroïsme, de résistance et de martyr, de mémoire et de transmission. Les Amants du Vercors de Jessica Nelson est paru chez Albin Michel.

0: L'art de raconter le monde, réalisé par Antonin Dulay. N'hésitez pas à nous écouter, à nous réécouter, à nous faire écouter via la page internet de RFI et l'application Pure Radio. Dans un instant, l'info, puis le magazine Idée de Pierre-Edouard Deldic qui reçoit Pierre Aski, journaliste spécialiste des relations internationales, auteur du livre La fin d'un monde, souvenir de 50 ans de journalisme sur la planète, un ouvrage paru chez Stock. Bonne soirée et à bientôt.
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4: Il est 19h en temps universel, 21h à Paris. 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
1: Fanny Bay.
4: Dimanche électoral en Colombie. Depuis 8h, heure locale, électeurs et électrices se rendent dans les urnes pour le premier tour de l'élection présidentielle. À travers le pays, les bureaux de vote ne désemplissent pas depuis leur ouverture. Reportage de notre correspondante dès le début de ce journal. Alors que les opérations israéliennes se poursuivent au Liban et marquent un tournant, aujourd'hui, avec la prise de la citadelle de Beaufort, le Conseil de sécurité de l'ONU se réunira en urgence demain après-midi sur demande de Paris. Et Paris est en fête au lendemain du sacre en Ligue des Champions du Paris Saint-Germain face à Arsenal. Les hommes de Luis Enrique accueillis en héros dans la capitale française, sur le Champ de Mars, à l'Élysée, puis au Parc des Princes en ce moment. Qui sera le nouveau président ou la nouvelle présidente en Colombie? Les électeurs n'ont plus que 2 heures pour choisir entre renouveler leur confiance à la gauche au pouvoir ou opérer un virage à droite. Un scrutin qui se déroule dans un contexte de violence sans précédent depuis 10 ans. Plusieurs candidats, dont les deux favoris Iván Cepeda pour la gauche et Abdelardo de la Espriella pour l'extrême droite, ont déjà voté pour ce premier tour. Notre correspondante à Medellín, Najat Benraba, constate sur place l'affluence au bureau de vote. Reportage.
5: Sous un soleil de plomb, les files d'attente sont longues et font le tour de l'école de quartier de Belén. D'un côté, les hommes et de l'autre, les femmes, pour une fouille de sécurité à l'entrée. Pour Marta, cette journée est décisive pour le pays.
6: C'est un jour très important pour la démocratie du pays. Nous mettons son futur et notre liberté en jeu. C'est pour ça qu'on vient, malgré cette chaleur estivale.
5: Juan Carlos ressort du bureau de vote avec le sourire.
7: J'espère que la Colombie votera pour la bonne personne. Une personne qui permette au peuple colombien, comme les agriculteurs ou les travailleurs, qui puissent s'élever dans l'échelle sociale. Non pas qu'ils soient égaux, mais qu'ils vivent avec la dignité.
5: À Medellín, jusqu'à présent, aucun incident grave n'a été signalé, sinon quelques problèmes d'organisation dans certains bureaux de vote. Les autorités sont très attentives pour garantir la sécurité des électeurs et les forces de l'ordre présentes à chaque coin de rue. Najat Benrabah, Medellín, RFI.
4: À Malte aussi, la population avait rendez-vous dans les urnes ce week-end et c'est le parti travailliste qui a remporté le scrutin législatif pour un 4e mandat historique. Le gouvernement avait convoqué l'élection anticipée sur fond d'incertitude géopolitique. Du balcon du bâtiment qui abrite le siège de son parti, le Premier ministre Robert Abela a déclaré « Aujourd'hui, nous avons écrit une page d'histoire ensemble ». Fin de citation. Rien ne justifie l'escalade majeure en cours au sud Liban. Les mots du président français Emmanuel Macron aujourd'hui après la prise de l'emblématique forteresse médiévale de Beaufort par l'armée israélienne. Le premier ministre israélien Benjamin Netanyahou a lui souligné, je le cite, une étape spectaculaire et un tournant décisif. C'est l'incursion israélienne la plus profonde au Liban depuis plus d'un quart de siècle. Après l'évacuation de Tyr, quatrième ville du pays, l'une des plus anciennes cités du monde méditerranéen, cette nouvelle offensive est aussi d'importance symbolique. C'est ce qu'explique Pierre France, chercheur en sciences politiques et spécialiste du Liban, au micro d'Alice Frossard. Écoutez.
8: La prise de la citadelle de Beaufort.

0: Pierre Edouard Delbic.
1: Bonjour, ravi de vous retrouver, merci d'être au rendez-vous. C'est à la fois une autobiographie, un livre sur le monde tel qu'il va, tel qu'il est, une ode au journalisme que nous propose Pierre Aski dans son dernier livre en date qui s'intitule « La fin d'un monde ». Avec lui, plus de 50 ans de journalisme nous contemplent, le journalisme sans frontières, ouvert sur l'Afrique et l'Asie notamment. Le métier, écrit-il, m'a permis de donner du sens aussi bien au bouleversement dont j'étais le témoin dans mon enfance qu'au soubresaut du monde que j'ai pris pour habitude de guetter et de poursuivre. Je ne m'en suis jamais lassé, surtout lorsque c'est l'imprévu qui surgit au coin de la route. Quoi de plus normal donc que d'écouter Pierre Aski sur les ondes de la radio du monde et singulièrement dans ce numéro d'idées, idées que vous pouvez écouter chaque dimanche à cette heure-ci à la radio et dès le début de la matinée. Merci d'ailleurs de vous abonner au podcast de ce magazine. Bonjour Pierre Aski.
2: Bonjour.
1: Je suis ravi de vous retrouver.
2: Merci.
1: À ce micro, journaliste donc, chroniqueur, président du conseil d'administration de Reporters sans frontières, il me semble.
2: Absolument, oui.
1: Et donc vous êtes tombé dans la marmite très jeune.
2: Oui, tout à fait. En fait, le journalisme me travaillait dès 14-15 ans. Et puis après, il y a eu une sorte d'accident heureux de la vie, puisque je me suis retrouvé à Zanzibar à 18 ans dans les hasards du remariage de ma mère, pour tout vous dire, qui est allée vivre en Tanzanie. Et à Zanzibar, j'ai eu cette révélation de ce que pouvait être le reportage, c'est-à-dire de se retrouver dans un endroit d'une complexité folle avec des gens qui vous racontent des choses contradictoires sur leur vie, sur leur passé, et l'idée de rendre tout ça intelligible, compréhensible pour un lecteur qui est à 5 ou 10 000 kilomètres de là, qui n'aura sans doute jamais l'occasion d'y aller de sa vie et qui peut trouver intéressant une histoire. Voilà, c'est cette révélation que j'ai eue à 18 ans. Je me suis dit, mais c'est ça que je veux faire de ma vie, aller à l'autre bout du monde, raconter la complexité du monde et la diversité du monde.
1: Et ça ne vous a jamais quitté depuis plus de 50 ans
2: maintenant, absolument. Je suis devenu journaliste en 1974 et donc ça fait 52 ans cette année.
1: Pierre Aski, tout a commencé avant même Zanzibar, en 1953 à Tunis. Vous commencez le livre oui, avec cette date, et ce moment et ce lieu. Très
2: oui, oui, parce que je suis né donc à Tunis au moment où la Tunisie basculait dans l'indépendance. Oui. Elle est devenue indépendante en 56, donc j'avais 3 ans. Et je pense que ça a façonné ma manière de regarder le monde. Parce que quand vous grandissez dans un pays qui n'est plus le même que celui de vos parents, sans que rien ne change, puisque la géographie était la même, même quand je vais à Tunis aujourd'hui, on peut me bander les yeux, je sais aller les yeux fermés vers mon lycée de l'époque ou la maison où nous habitions. Mais le pays avait changé, et ensuite je me suis retrouvé transplanté en France, et donc j'avais déjà en tête cette diversité du monde, d'être à cheval sur deux cultures, d'être à cheval sur deux continents aussi. Et je pense que ça... je n'aurais peut-être pas eu le même parcours si j'avais grandi dans le Périgord comme mes camarades de classe ou en Bretagne. Et donc voilà, cette ouverture sur le monde, disons, cet appétit pour le monde m'est venu de là.
1: C'est ça qui est fascinant, Pierre Aski, c'était que tout converge vers le monde avec vous dès la naissance, comme s'il y avait une prédestination.
2: Oui, je ne sais pas si...
1: Oui, c'est peut-être le livre, la construction du livre qui donne cette impression-là. En tout cas, c'est réussi.
2: Non, en fait, c'est ma vie s'est faite comme ça. C'est vrai que... et puis, avec beaucoup de hasard. Vous savez, c'est Albert Londres, le père du journalisme français, qui disait « L'absence de chance est une faute professionnelle ». Moi, j'ai eu beaucoup de chance dans ma vie. Je suis allé dans des endroits qui étaient au cœur de l'actualité ou qui se le sont devenus quand j'étais sur place. Et voilà, ça m'a donné cet appétit de comprendre et d'épouser le monde.
1: Alors en tout cas, cette vie-là de journaliste vous a d'abord conduit en Afrique du Sud, c'était en 1976,
2: oui,
1: pour l'AFP, l'agence
2: voilà,
1: française.
2: Voilà, je suis arrivé en Afrique du Sud en poste le 1er juin 1976. Et si on...

0: regarde l'histoire aujourd'hui, le soulèvement de Soweto, qui est le tournant de l'Afrique du Sud contemporaine, d'une certaine manière, c'est le 16 juin 1976. Oui, je venais à peine d'arriver, j'étais même pas encore installé, que tout d'un coup, il y a eu ce volcan qui a démarré à Soweto et qui est un peu le début du compte à rebours qui mènera 15 ans plus tard à la libération de Mandela. Et donc, le tournant de l'histoire sud-africaine se joue 15 jours après mon arrivée en Afrique du Sud. J'étais tout jeune, je n'avais aucune expérience. Et là, vous êtes plongé dans un volcan absolu.
1: L'Afrique du Sud vous a marqué, et on comprend pourquoi. Hein.
0: Oui, pour deux raisons. La première, c'est que le choc de l'apartheid a été quelque chose d'immense. Vous arrivez, vous avez 23 ans, jeune journaliste français, après 68, etc., et vous tombez dans le pire des systèmes, où le racisme est institutionnalisé. On connaît évidemment toutes les caractéristiques de l'apartheid. Ce choc-là, il m'a bouleversé et il m'a marqué profondément sur l'injustice. Et le deuxième choc, c'est évidemment ce que je disais, c'est-à-dire que 15 jours après mon arrivée, j'étais plongé dans cette actualité massive. Il y a eu 300 morts à Soweto dans ces journées, des enfants qui manifestaient à Soweto. Et donc voilà, ça, il y a eu ce choc personnel et ce choc professionnel en même temps. Et évidemment, voilà, soit on se noie, soit on apprend à nager et on s'en sort.
1: Ah, moi, je vous ai rencontré par le biais de livres, Pierre Aski, et notamment avec grâce au premier, L'Afrique blanche, histoire et enjeux de l'apartheid, livre publié au Seuil en 1987. Et je me souviens que lors d'un reportage sur place dans ces années-là, on m'avait dit, il faut absolument reportage en Afrique australe, il faut absolument que tu lises le livre de Pierre Aski.
0: Ben,
1: 87, donc ça veut dire que vous n'avez jamais quitté l'Afrique du Sud, en fait.
0: Non, en fait, l'Afrique du Sud a été une expérience absolument déterminante. Et dans ce livre, La fin d'un monde, il y a un chapitre entier qui est un retour sur l'Afrique du Sud, puisque j'y suis retourné 40 ans après, et j'ai retrouvé des gens que j'avais connus à l'époque qui me racontent l'après-apartheid, qu'est-ce qui a réussi et qu'est-ce qui a raté dans cette société arc-en-ciel mythifiée par Mandela. Oui, c'est un des pays qui compte le plus dans ma vie et dans mon histoire. Ma fille est née à Johannesburg, ce qui
1: est important.
0: En rajoute en plus.
1: Évidemment. Mais on vous sent désabusé quant à l'état de l'Afrique du Sud d'aujourd'hui. Hein.
0: Oui, c'est surtout les Sud-Africains qui sont désabusés, il faut bien le dire, parce qu'il y a eu les successeurs de Mandela. Mandela reste un personnage, pour moi,
1: c'est un de vos deux héros.
0: Voilà, au-dessus du lot, à tout point de vue. Avec en plus une dimension incroyable, c'est que il y a un mythe qui est créé pendant que Mandela est en prison. Vous savez, il y avait eu ces grands rassemblements, il y a eu un concert à Wembley avec retransmis en Mondiovision, 500 millions de téléspectateurs, toutes les stars de la pop pour célébrer l'anniversaire de Mandela qui était encore en prison. Et il sort de prison et il est à la hauteur du mythe. Et il a rempli sa mission qui était d'assurer cette transition. Ses successeurs, il faut bien le dire, n'ont pas été à la hauteur des standards qu'il avait placés. En particulier, Jacob Zuma qui a créé ce système de corruption généralisée en Afrique du Sud. Ce qui fait que 30 ans après, l'Afrique du Sud reste un pays aux inégalités très profondes, profondément violent aussi à cause de ces inégalités sociales. La criminalité est très forte. Et c'est un pays, effectivement, on peut pas ne pas être désabusé parce que il a tout pour lui, ce pays. Il a les richesses du sous-sol, il a une population extraordinaire, il a un emplacement géographique aussi idéal et il a raté sa transition. L'ANC n'a pas su se transformer de mouvement de libération en parti de gouvernement. Et aujourd'hui, on est encore dans le... Même si Cyril Ramaphosa, le président actuel, essaye d'arranger les choses, on est encore dans la suite de ces ratés du post-apartheid.

0: suite de ce numéro d'idées en compagnie de Pierre Aski qui nous propose la fin d'un monde, non pas la fin du monde, la fin d'un monde, comprendre notre époque avec lui. Oui, on va y revenir. Évidemment, grâce à lui, nous avons une expérience, 50 ans de journalisme, d'observation du monde et d'observation aussi personnelle. Restons un peu en Afrique, cette fois en Afrique francophone et dans ce que l'on appelait à l'époque, il n'y a pas si longtemps que ça d'ailleurs, la France-Afrique. Et vous avez une transition dans le livre entre l'Afrique du Sud et Libreville, par exemple, qui en dit long sur l'état de la France-Afrique à l'époque. Là, on est dans les années 80.
1: Oui, tout à fait. En fait, après l'Afrique du Sud, j'étais à l'agence France-Presse à l'époque, puis je suis rentré à Libération. Oui. Et mon premier reportage pour Libération, à la rubrique Afrique, c'était au Gabon. Et je ne connaissais pas l'Afrique francophone, puisque j'avais découvert l'Afrique par la Tanzanie, puis l'Afrique du Sud. Et quand j'arrive à Libreville, j'avoue que j'ai un choc, parce que les trois hommes forts de Libreville à l'époque, on est au début des années 80, ben c'est l'ambassadeur de France, le patron de Elf Gabon, la compagnie pétrolière, et le patron de la garde présidentielle qui était un officier français. Et c'était ces trois hommes qui verrouillaient le Gabon. Et ma découverte de cette emprise française sur ces anciennes colonies, j'avoue, a été un choc immense. Qu'on a du mal à imaginer aujourd'hui, parce que même s'il y a encore beaucoup de frictions entre la France et la jeunesse africaine aujourd'hui, on le sait bien, les événements du Sahel l'ont montré, on est aux antipodes de ce que c'était dans les années 80, où la pénétration française dans l'appareil d'État de tous ces pays était très forte.
0: Alors vous avez fait des reportages également au Tchad, qui vous a marqué,
1: oui,
0: qui
1: en dit... Il y avait toutes les guerres avec Kadhafi.
0: Avec Kadhafi, oui. Et vous parlez du système Focard, mais vous avez rencontré Focard.
1: J'ai rencontré Focard, c'est très, très étonnamment, parce que Focard est revenu aux affaires.
0: Alors Jacques Focard, il faut rappeler au
1: Jacques
0: plus
1: Focard,
0: jeune.
1: Jacques Focard, le monsieur Afrique du général de Gaulle, qui était en fait l'homme des basses manœuvres de la France-Afrique, et qui était aussi en contact permanent avec tous les chefs d'État, et c'était impressionnant, parce qu'il était une sorte de service de renseignement à lui tout seul, tout revenait vers lui, tout remontait à lui. Et il a quitté le pouvoir, et il est revenu avec, quand Jacques Chirac a été nommé Premier ministre dans la cohabitation avec Mitterrand comme chef d'État, et Jacques Focard était revenu dans son ancien bureau, et il m'a reçu. Il était très âgé, donc physiquement il était très éprouvé, mais l'esprit fonctionnait à plein. Et j'avais été surpris qu'il me reçoive, parce que j'étais à Libération, qui n'était pas forcément un ami politique de son bord. Et mais il avait été, je pense qu'il s'était ramolli en vieillissant, et il avait accepté de me parler. Et on avait l'impression qu'il avait eu la moitié des chefs d'État africains au téléphone dans la demi-heure qui précédait, ce qui était peut-être le cas.
0: Oui.
1: Et c'était impressionnant de voir cette machine que je n'avais pas connue à l'époque, puisque j'étais trop jeune quand il était avec le général de Gaulle, mais qu'on voyait bien ce que ça pouvait représenter à un moment, cette centralisation du pouvoir et du pouvoir de décision, parce qu'il avait un rapport très, très étroit avec de Gaulle, qui le laissait faire un certain nombre de choses répréhensibles, organiser des coups d'État, des débarquements de mercenaires, des choses comme ça, à condition de ne pas le savoir. De Gaulle ne voulait pas savoir, et donc Focard était celui qui devait estimer s'il devait agir ou pas, ce qui était quand même une zone grise terriblement inquiétante.
0: D'ailleurs, il faut lire les mémoires de Jacques Focard, c'est absolument précieux.
1: Oui, il y a deux volumes d'entretien avec le journaliste Philippe Gaillard, qui sont absolument passionnants, parce que c'est la fin de sa vie, et il dit des choses avec beaucoup de candeur, par exemple avec Eyadema au Togo, il raconte qu'Eyadema était participé au coup d'État contre Sylvanus Olympio au Togo, et il raconte comment le général de Gaulle lui dit: bon, vous avez tué le premier président, vous avez renversé le second, maintenant faut se mettre au travail.
0: Pierre Aski, restons un instant encore en Afrique pour parler de Thomas Sankara. que vous avez rencontré, Thomas Sankara, venu au pouvoir au Burkina Faso à la faveur d'un, si j'ose dire, d'un coup d'État en 1983, destitué et tué lui-même 4 ans plus tard
1: par Blaise Compaoré. En fait, j'avais entendu parler de Sankara 6 mois avant son arrivée au pouvoir. J'étais passé à Ouagadougou et le directeur de l'Institut français ou du Centre culturel français m'avait dit, il y a un commandant de para assez étonnant, il vient tous les mois emprunter des livres et il force ses parachutistes à lire des grands romans ou des grands textes de grands classiques. Et donc c'était assez étonnant. Et donc quand il a pris le pouvoir, son nom est revenu. Donc j'ai foncé à Ouagadougou et j'ai fait sa première interview dans la presse étrangère. Et j'avoue que j'ai un faible pour Thomas Sankara, parce que je pense que c'était un homme sincère, il y a eu des errements et il y a eu des zones d'ombre dans le parcours de Sankara, mais je pense qu'il était fondamentalement sincère et il avait une simplicité dans ses rapports avec les gens qui étaient impressionnants. Je l'ai revu par la suite lors d'une visite de François Mitterrand à Ouagadougou, qui est un des grands moments, il faut bien le dire, de la période Sankara, puisque il y a eu un échange de discours mémorable, puisque Sankara a fait un discours très provocateur sur l'impérialisme, sur la dette, sur les inégalités entre les nations, etc. Et Mitterrand a mis de côté le discours un peu convenu qui était préparé, et il lui a répondu spontanément. À un moment, il a même mis la main sur l'épaule de Sankara en disant « Le capitaine Sankara est un peu dérangeant parfois, mais il a raison !» Et ce discours était, cet échange était très impressionnant. Et le lendemain, j'ai revu Sankara, qui était très content de cet échange, parce qu'il avait eu peur que, il se disait, ça passe ou ça casse, c'est-à-dire que Mitterrand aurait pu prendre son discours comme une provocation, une gifle et se fâcher. Au contraire, il a relevé le défi de la joute oratoire. Ça n'a pas empêché son assassinat.
0: C'est ce que j'allais dire.
1: Après.
0: Dans le livre, votre intérêt pour Thomas Sankara va jusqu'à évidemment faire réapparaître les causes de sa mort et le rôle surtout de la France dans cette.
1: Le rôle de la France qui n'a jamais été élucidé, malgré les promesses du président Macron de lever le secret sur toutes les archives, elles n'ont pas toutes été rendues publiques à ce jour.
0: Pieraski, nous allons marquer une courte pause et reprendre notre voyage grâce à vous dans un court instant.
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4: Bonsoir à tous. À 10 jours du début de la Coupe du Monde de football, ce couac administratif en Afrique du Sud, la moitié de la délégation sud-africaine bloquée à l'aéroport, faute de visa. L'Afrique du Sud qui doit jouer le match d'ouverture face au Mexique le 11 juin. C'était un jour de vote en Guinée ce dimanche, des législatives et des communales, censées parachever le processus de retour à l'ordre constitutionnel après le coup de force du général Doumbouya en 2021. Dans l'actualité encore, la République démocratique du Congo, une nouvelle attaque attribuée aux ADF à Beni dans la nuit de samedi à dimanche. 14 morts, dont un comédien de la communauté pygmée. Et puis ce 31 mai, c'est la fête des mères et nous irons au Gabon où cet événement a été célébré. L'équipe nationale sud-africaine de football coincée à Johannesburg, les Bafana Bafana, qui doivent disputer le match d'ouverture de la Coupe du Monde face au Mexique, devait quitter le pays, s'envoler pour le continent américain ce matin. Mais voilà, le départ a dû être repoussé à la toute dernière minute en cause des problèmes de visa, selon la Fédération nationale de foot. Un énorme fiasco pour le pays qualifié pour le mondial pour la première fois depuis l'édition 2010 à domicile. Joséphine Klöckner.
5: C'est par un bref communiqué que la SAFA a indiqué avoir dû repousser le vol charter de l'équipe sud-africaine pour le Mexique, où elle devait entamer dès ce début de semaine un camp d'entraînement pour se préparer au match d'ouverture de la Coupe du Monde. La fédération évoque des difficultés concernant les visas de certains joueurs et officiels. Selon la chaîne nationale SABC, les visas d'au moins 20 personnes, principalement des joueurs, étaient encore en cours de traitement au consulat des États-Unis dimanche. Un contretemps qui a soulevé la colère du ministre des Sports, Gayton McKenzie. Dans un tweet, il dénonce un fiasco embarrassant de la SAFA et lui demande des explications et une sanction des responsables. « On passe pour des idiots », ajoute-t-il. Un autre couac administratif avait déjà failli coûter sa sélection au Mondial à l'Afrique du Sud. Un joueur avait participé à un match qualificatif alors qu'il cumulait deux cartons jaunes et devait donc être suspendu. Une erreur qui, après sanction de la FIFA, avait coûté 3 points à la nation arc-en-ciel. Joséphine Klöckner, Johannesburg, RFI.
4: Et puis vient de débuter à Charlotte, ville américaine de l'État de Caroline du Nord, le match de préparation à ce mondial entre les États-Unis et le Sénégal. Le Sénégal qui rencontrera la France pour son premier match dans cette Coupe du Monde. Ce sera le 16 juin à 21h. Une attaque à Béni dans la nuit de samedi à dimanche attribuée aux ADF, les éléments des forces démocratiques alliées qui ont prêté allégeance à l'organisation État islamique. C'est un camp de la communauté pygmée à Ngadi, quartier situé au nord de Béni qui a été ciblé. Le premier bilan fait état de 14 morts, dont un comédien, Zanzou Mangézé, une personnalité respectée au sein de la communauté pygmée. Clovis Mutsuva, responsable de la LUCHA, l'Organisation de Défense des Droits Humains à Béni, estime que ces attaques ont eu lieu alors que la population avait alerté les autorités locales.
6: Les ADF ont encore massacré à Béni. Ils ont massacré en ville dans les quartiers Ngadi. Le quartier Ngadi, c'est le premier quartier victime des atrocités des ADF. Le 15 octobre 2014, encore aujourd'hui, vers 23h, jusqu'à 1h, ils ont opéré dans les quartiers Ngadi. Mais avant aujourd'hui, il y avait des alertes. La population locale et nous-mêmes, nous avons alerté les services de sécurité qu'il y a des mouvements suspects autour de Ngadi. Malheureusement, il n'y a pas eu de mesures. Personne n'a été arrêté, mais c'est nous qui continuons à compter des morts. Y compris notre frère, l'artiste comédien Nzanzu Mangese, qui vient d'être tué. C'est extrêmement grave et ça nous fait mal.
4: Clovis Mutsuva, responsable de la LUCHA, l'Organisation de Défense des Droits Humains. Les Guinéens ont voté ce dimanche pour les législatives et les communales. Ce scrutin est considéré comme majeur car il doit conclure le processus de retour à l'ordre constitutionnel depuis le coup de force du général Doumbouya. C'était en 2021. Les Guinéens étaient appelés à choisir les 147 députés de la prochaine Assemblée nationale ainsi que les conseillers communaux des 375 collectivités locales. Mais ils ne se sont pas rués dans les bureaux de vote, Mokhtar Ba.
7: Le scrutin s'est déroulé sans engouement de la part des Guinéens, selon nos constats, dans plusieurs bureaux de vote. Par exemple, à Nongo, dans la commune de Lambanyi, les électeurs arrivaient au compte-gouttes à la mi-journée, selon Ousmane Kaba, candidat à la députation venu voter.
8: L'affluence est très modérée, c'est ce que je constate, puisqu'à mon bureau de vote, nous étions 2 ou 3 déjà, aux alentours de midi.
7: Dans un autre bureau de vote à Simbaya, cet électeur déplore la faible affluence qui lui a une explication.
9: Ce que j'ai remarqué, la ville est vide. Certains sont à l'intérieur du pays pour la fête, certains sont à la Mecque. Si au moins l'État laisse y réfléchir d'avancer l'élection un peu, au moins un mois comme ça là, ça trouve que tout le monde est à place.
7: Cet autre citoyen guinéen a préféré rester chez lui.
10: Mon cher, qu'on vote ou qu'on ne vote pas, le résultat est d'avance connu. Si au moins on pouvait tenir compte des suffrages exprimés, j'allais exercer mon droit de vote qui est un acte civique.
7: Aucun incident n'a été signalé pendant cette journée et dans plusieurs bureaux de vote, nous avons constaté l'absence des représentants de candidats, le manque de fiches de dérogation et d'émargement des observateurs. Mokhtar Ba, Conakry, RFI.
4: À présent, cette affaire judiciaire qui touche la France et les Comores, elle a été jugée en début de semaine devant le tribunal judiciaire de Saint-Denis sur l'île française de la Réunion. L'ancien ministre comorien des Affaires étrangères, Dohir Doukle Kamal, a été condamné à 2 ans de prison ferme pour fraude et pour détournement de 340 000 euros. La justice française a également émis un mandat d'arrêt contre lui, Guillaume Thibault.
11: Visé par un mandat d'arrêt international, Dohir Doukle Kamal n'a jamais été entendu dans ce dossier. Et c'est en son absence qu'il a donc été jugé et reconnu coupable, comme son épouse, de fausses déclarations et d'escroquerie. Officiellement domicilié sur l'île de la Réunion, Dohir Doukle Kamal, qui a obtenu la nationalité française en l'an 2000, a indûment perçu entre 2010 et 2020 253 000 euros de la caisse d'allocation familiale et 87 000 euros de la caisse de sécurité sociale. Des sommes qui n'ont jamais été déclarées au fisc français. Élu député aux Comores en 2015, Dohir Doukle Kamal résidait quasi exclusivement dans son pays d'origine, selon les enquêteurs qui n'ont jamais réussi à le localiser pour l'entendre. L'enquête a ensuite été stoppée entre 2020 et 2024. Dohir Doukle Kamal, ministre des Affaires étrangères durant cette période, était protégé par son immunité diplomatique. La justice française a émis un nouveau mandat d'arrêt à l'encontre de l'ancien membre du gouvernement. À Moroni, les autorités n'ont pas réagi à cette affaire judiciaire. Il n'existe aujourd'hui aucun accord d'extradition entre la France et les Comores.
4: Guillaume Thibault. Direction à présent Libreville, la capitale du Gabon, où a été fêtée dans cette journée du 31 mai, les mamans, car cette date correspond à la fête des mères, un événement célébré au Gabon comme un peu partout. Yves-Laurent Goma.
12: Devant une cabine, Viviane Moula vient d'envoyer un peu d'argent via le téléphone à sa mère. Ensuite, elle lui passe un coup de fil.
13: Le téléphone de l'abonné que vous tentez de joindre est éteint.
14: C'est dommage parce que je voulais lui faire une surprise. Je lui ai dit que ma maman, j'étais fait un virevol de 60 000. Je suppose qu'elle doit être à l'église.
12: Grolon, qui sort de l'église, sa Bible à la main, a aussi accompli le même geste pour sa mère restée au Cameroun.
15: Ah, j'ai dit, maman, c'est la fête des mères. Voilà, Saint-Mien, tu vas acheter le sel avec.
12: Beaucoup de mères affirment avoir reçu un cadeau, d'autres rien.
16: Une robe, un foulard.
12: C'est ça que tu as porté?
16: Oui, oui.
17: Je vais offrir un collier à ma maman et à ma belle-mère qui est aussi ma maman.
18: Il n'a pas offert. Est-ce qu'elle m'a mis ça aussi au courant que c'est la fête des mères?
19: Bon, c'est que j'ai plus de mère, mais comme j'ai ma femme, donc elle prend la place de ma maman. Pour aujourd'hui, ma femme va se reposer et moi je passe à la cuisine.
20: Je l'ai appelée ce matin, je lui ai souhaité bonne fête de mère. Mais malheureusement, je ne travaille pas encore. Je lui vais offrir un cadeau.
12: Entrepreneur, M. Lepouma constate que la fête des mères n'est plus célébrée comme auparavant.
21: Il y a moins d'engouement, particulièrement au Gabon, parce que, bon, vous savez, actuellement, les Gabonais sont un peu préoccupés par autre chose que des fêtes.
12: Les réseaux sociaux sont aussi devenus un espace pour célébrer les mamans. Pour cette journée qui leur est dédiée, plusieurs Gabonais affichent la photo de leur mère en compagnie d'un message d'amour. Yves-Laurent Goma, Libreville, RFI.
4: Alors ce 31 mai, c'est la fête des mères dans certains pays, dont le Gabon, on l'a entendu, mais c'est aussi la deuxième pleine lune de ce mois. La première a eu lieu au tout début, et la deuxième, donc appelée la pleine lune bleue, va apparaître un peu plus petite que d'habitude. Levez les yeux ce soir.

0: Nous sommes en compagnie du journaliste Pierre Aski. Dans ce nouveau numéro d'Idées, il vient d'écrire « La fin d'un monde » chez Stock, un livre de souvenirs personnels liés à l'évolution du monde ces 50 dernières années. Nous allons donc continuer notre voyage avec lui. Vous parliez de la Chine il y a quelques minutes, Pierre, on va y rester. Parce que vous dites d'un épisode que vous avez connu et dont vous avez été l'acteur d'ailleurs, que c'est l'expérience la plus forte en plus de 50 ans de journalisme. Cet épisode est lié à un journal, le journal de Mayan. Il faut expliquer ce dont il s'agit parce que c'est un journal qui a fait le tour du monde finalement.
1: Oui, grâce tout à fait. Oui, en fait, j'étais en reportage dans la province la plus pauvre de Chine, qui est le Ningxia, qui est très peu connue, qui est dans le nord-ouest de la Chine, qui est peuplée de musulmans chinois. Pas des Ouïghours, mais des musulmans chinois. Et au moment où j'allais quitter un village, il y a une femme qui nous remet 3 carnets et une lettre. Et on repart avec ça sans savoir ce que ça représente. Et c'est le journal de sa fille, en fait, dans lequel... c'est le parcours du combattant d'une fille de paysan pauvre qui veut aller à l'école et qui a 50 obstacles sur sa route, à commencer par l'argent, puisque en Chine, au moment de ces réformes-là, tout était payant. Et donc, je suis assez surpris par ce journal, parce qu'il y a aussi une langue, elle raconte des histoires, c'est très riche. Et donc, je retourne dans ce village pour comprendre pourquoi elle m'a donné ces carnets et cette lettre. Et en fait, c'était une bouteille à la mer que lançait cette femme, parce qu'il n'y avait plus d'argent dans la famille, sa fille ne pouvait plus aller à l'école, et elle voit passer des étrangers, elle ne sait même pas que je suis journaliste, elle n'a sans doute jamais vu de journaliste de sa vie dans son village, et elle m'a donné ça comme on jette une bouteille à la mer. Et quand je suis revenu, elle s'est mise à pleurer parce qu'elle a compris que la bouteille à la mer était arrivée à bon port et que j'avais entendu son SOS, son message. Et en fait, j'ai fait un reportage dans Libération, c'était publié en 2002, et qui a provoqué un émoi considérable. Les gens ont envoyé de l'argent pour aider cette jeune fille, etc. Puis le livre, c'est devenu un livre qui a été traduit dans 22 langues, dont le chinois. Le livre est sorti en Chine. Je me suis retrouvé au journal du 20h chinois avec la mère et la fille. Et on a eu tellement de soutien qu'on a décidé de créer une association pour donner des bourses d'études aux enfants défavorisés de ce district. Et j'y suis retourné 30 ans après pour les retrouver. Et on a 80 diplômés de l'enseignement supérieur dans un district où personne n'avait eu son bac précédemment. Donc, et j'ai retrouvé des jeunes qui avaient plus de 30 ans quand je les ai retrouvés et qui étaient entrés dans la classe moyenne, voilà, qui étaient rentrés par effraction dans la classe moyenne puisqu'ils arrivaient d'une zone tellement défavorisée que leur sort aurait mis peut-être encore 20 ans avant de changer. Voilà, et cette expérience-là qui est de vivre au plus près de ces familles, au plus près de leurs souffrances et de cette misère sociale qui était celle des campagnes défavorisées de l'époque, a été pour moi une expérience humainement très très forte. Même si ça a été compliqué, parce qu'en fait, on pense que voilà, on a de l'argent, on va donner des bourses, etc. On prend la responsabilité de changer la vie de gens. Et en fait, on le fait pas impunément, parce que ça nous donne une responsabilité aussi. Ça s'est très bien passé, très bien terminé, heureusement. Mais ça a été une expérience étonnante, parce que il y a un moment où vous sortez du rôle de journaliste.
0: C'est ce que j'allais dire, le journalisme me mène à toutes conditions parfois d'en sortir. Hein,
1: mais oui, en l'occurrence, j'aurais très bien pu me contenter de dire, voilà, j'ai écrit mon reportage, maintenant aux autres de changer la réalité. Là, j'avais la possibilité de rendre à cette communauté ce qu'elle m'avait donné. Elle m'avait ouvert ses portes et j'en avais fait un reportage assez fort. J'avais la possibilité de rendre ça et ça a été... une expérience bouleversante.
0: Pierre Aski, la Chine est au cœur du livre, évidemment, la fin d'un monde et la naissance d'un autre monde. Il fut un temps où nous regardions vers l'Amérique pour guetter l'avenir. Aujourd'hui, il faut se tourner vers la Chine pour deviner ce qui nous attend. Vous, la Chine, vous l'avez vu évoluer à la vitesse grand vert.
1: Oui, vous savez, je raconte une expérience assez époustouflante. C'est que quand je suis arrivé en Chine en 2000, j'ai voulu acheter un fax. Et c'était le, avant Internet, j'étais encore au fax. Et je n'avais pas encore de compte en monnaie locale, donc je voulais payer avec ma carte de crédit. Et on m'avait indiqué un grand magasin qui acceptait la carte de crédit. Et au moment où j'arrive devant la caissière avec ma carte de crédit, je vois la terreur sur son visage, elle n'avait jamais vu de carte de crédit. Donc ça remonte jusqu'au directeur qui descend, tous les employés sont réunis pour voir comment le directeur va s'y prendre, etc. Et c'était à l'époque encore le sabot, c'est-à-dire la préhistoire de la carte de crédit. Et donc cette expérience était montrée à quel point la Chine était en retard en termes de son développement. 12-13 ans plus tard, je retourne en Chine, et là, j'achète une bouteille d'eau minérale à un vendeur ambulant dans la rue, et je le paye en scannant son QR code. Et là, vous voyez à quel point la technologie joue un rôle dans le développement de la Chine, et à quel point cette population a accepté ce saut technologique fabuleux qu'elle a fait en peu de temps. Et aujourd'hui, on en voit les conséquences. La Chine est en avance sur un certain nombre de secteurs. Les automobiles électriques sont évidemment la partie la plus visible de cette avancée chinoise, mais c'est pas la seule. C'est aujourd'hui le seul rival des États-Unis sur le terrain de la technologie, notamment dans l'intelligence artificielle qui est au cœur de nos économies aujourd'hui. Et donc cette expérience-là, c'est de voir la Chine sortir à marche forcée, parce que dans cette période, moi je suis arrivé en 2001. La Chine est entrée dans l'Organisation mondiale du commerce, dans l'OMC, et elle a tout d'un coup été propulsée à des taux de croissance de 12, 13, 14% qui étaient faramineux et qui expliquent qu'aujourd'hui elle soit devenue une superpuissance rivale des États-Unis. Là où tout le monde s'est trompé, c'est qu'elle l'a fait sans rien lâcher de son système politique. Parce qu'à l'époque, au début des années 2000, tout le monde était convaincu qu'en se développant, la Chine allait s'ouvrir et allait peut-être pas devenir la Suisse, mais en tout cas un pays moins fermé. Et en fait, l'arrivée de Xi Jinping en 2012 a refermé le système politique. Et aujourd'hui, la Chine est tenue d'une main de fer par le Parti communiste chinois et Xi Jinping, comme on ne pouvait pas l'imaginer il y a 25 ans.
0: Donc vous dites qu'il ressemble à l'empereur Kangxi, qui est le Louis XIV chinois.
1: Oui, tout à fait, c'est son ambition en tout cas, et il demande à être traité comme tel, avec un culte de la personnalité, un mélange de respect et de peur qu'il distille dans le pays, et qui permet à ce pays aujourd'hui, paradoxalement, d'apparaître l'antithèse de Donald Trump, c'est-à-dire Donald Trump est l'homme imprévisible qui change d'avis tous les jours et qui insulte tout le monde sur ses tweets. Xi Jinping peut apparaître à ce moment-là comme un homme stable, raisonnable et prévisible. Et c'est très surprenant d'avoir cette inversion des rôles.
0: Et justement, Pieraski, dans votre livre, ça m'a fait penser à l'infériorité finalement qu'a la démocratie par rapport à un régime totalitaire qui peut penser un développement sur 20 ans alors que la démocratie a des échéances beaucoup beaucoup plus courtes.
1: Oui, mais je pense que c'est un peu l'erreur qu'on a commise, c'est qu'on est effectivement dans des échéances courtes qui sont celles de la prochaine élection, ou pour les entreprises du prochain trimestre à la bourse, etc. Alors que la Chine est sur le temps long. Je raconte, on parlait des automobiles électriques, mais en 2003, j'assiste à une conférence de presse assez étonnante du patron de Peugeot Citroën, le groupe PSA français, qui vient présenter des nouveaux modèles. Et il est avec son partenaire chinois, puisque ce sont des entreprises chinoises qui fabriquent pour les occidentaux, puisqu'ils n'ont pas le droit de produire eux-mêmes. Et un journaliste qui pose une question au PDG chinois, et toutes les questions sont prévues d'avance, hein, rien n'est spontané en Chine. Et il demande au PDG chinois, camarade président, tu fais de très belles voitures pour les étrangers, mais est-ce que tu ne rêves pas un jour de faire une voiture 100% chinoise? Et le président de la société chinoise répond, camarade journaliste, ta question me va droit au cœur. J'y pense jour et nuit, et un jour tu verras, tu seras fier de nos voitures.
0: Et nous y sommes.
1: Et ce jour est arrivé.

0: suite de ce numéro d'idées en compagnie de Pierre Aski, nous parlons de La fin d'un monde, le livre qu'il nous propose et qui vient d'être publié aux éditions Stock. Nous continuons notre voyage. Alors, les journalistes de notre génération, Pierre Aski, pensaient que la vérité était l'alpha et l'oméga du métier et en général des citoyens, mais tout a, là aussi dans la, avec la fin de ce monde et l'émergence d'un nouveau monde, ces valeurs ont changé.
1: Oui, pour plusieurs raisons. Il y a des raisons techniques, c'est que les réseaux sociaux ont pris une place absolument considérable et se sont placés en intermédiaire entre le journaliste et les citoyens, le grand public. Et sans filtre et sans règles du jeu. Et à l'intérieur de cet espace se sont engouffrés tous ceux qui voulaient manipuler l'opinion avec des agendas sectaires ou politiques ou géopolitiques. Et ça, je pense, complètement transformé notre monde, notre vie politique et nos réflexes. Et le risque, c'est qu'aujourd'hui, on est en train de perdre cette bataille. C'est-à-dire que la bataille entre des règles du jeu professionnelles, qui sont celles de notre métier, même s'il y a des failles, parce que c'est un métier humain, et le journalisme, ce sont des règles professionnelles et déontologiques, et le reste de cet univers qui ne respecte pas ces règles, la lutte est inégale. On sait que il y a eu une période pendant laquelle le fact-checking, c'est-à-dire la vérification des informations, semblait être la panacée, mais on sait très bien qu'un démenti à une information fausse a 10 fois moins d'impact l'information fausse elle-même. Et aujourd'hui, avec l'émergence de l'IA, de l'intelligence artificielle, on voit que les moyens de désinformer sont décuplés. On peut vous faire dire avec le mouvement de vos lèvres le contraire de ce que vous pensez. Vous imaginez l'impact dans les campagnes électorales, dans la vie politique de ce genre de possibilités.
0: Alors vous citez Hannah Arendt, j'aimerais reprendre la citation que vous publiez dans votre livre, Pierre Aski. C'était en 1978 dans une interview au New York Review Books.
1: Oui, of, tout à fait.
0: Books, en 78, et voilà ce que disait Hannah Arendt. Quand tout le monde vous ment en permanence, le résultat n'est pas que vous croyez ces mensonges, mais que plus personne ne croit plus rien. Un peuple qui ne peut plus rien croire ne peut se faire une opinion. Il est privé non seulement de sa capacité d'agir, mais aussi de sa capacité de penser et de juger. Et avec un tel peuple, vous pouvez faire ce qu'il vous plaît.
1: Cette citation, pour moi, elle résume le monde dans lequel nous vivons et dans lequel nous entrons. Et elle date de 1978, vous l'avez dit, c'est-à-dire bien avant Internet. Donc on voit bien que c'est pas un phénomène qui est lié à la technologie simplement. La technologie a décuplé les moyens d'arriver à cette fin. Mais cette idée qu'effectivement, on ne cherche pas à vous faire croire le mensonge, mais qu'on cherche à introduire la confusion, donc le fait que vous ne croyez plus en rien, je trouve qu'elle est très forte. Et moi, quand j'ai vu cette phrase, j'ai eu une sorte de révélation en me disant, mais c'est exactement ce que nous vivons aujourd'hui. Et Hannah Arendt est voilà, une philosophe, qui a connu la guerre, le totalitarisme, qui a écrit beaucoup sur la question du totalitarisme et qui est, je trouve, une référence, une boussole dans ce monde, dans cette fin du monde ou de cette fin d'un monde qui est précieuse.
0: Alors dans cette fin d'un monde, Pierre Aski, il y a les guerres contre le droit. Je reprends le titre d'un de vos chapitres. L'invasion de l'Ukraine, le 24 février 2022. Le 7 octobre 2023, les pogroms des terroristes du Hamas en Israël, quelques 1200 morts et 250 otages transportés de force dans la bande de Gaza. Ces deux guerres, ces deux conflits dont on continue à subir les conséquences marquent la naissance de ce nouveau monde.
1: Oui, parce que ce sont deux guerres qui elles sont marquées par la disparition du droit international et des grands acteurs de la vie internationale qu'ont été par exemple les Nations Unies. Là où ces deux guerres sont aussi très importantes, c'est que les Occidentaux ont compris à leurs dépens cette notion du double standard, vous savez, les deux poids deux mesures qu'on a beaucoup évoqué à un moment. C'est que on a dit au moment de l'invasion de l'Ukraine par la Russie, Regardez, la Russie viole le droit international et le reste du monde nous a dit oui, mais vous aussi, vous l'avez fait, les Américains l'ont fait en Irak. Et regardez le Moyen-Orient, les résolutions de l'ONU sur l'occupation des territoires palestiniens par Israël n'ont jamais été respectées non plus. Et donc, on se rend compte à quel point on a vécu pendant longtemps sur cette illusion que le droit international était un rempart absolu de la vie des nations, mais qu'en même temps, on est aujourd'hui en régression totale par rapport à ça. Et Donald Trump arrive au pouvoir avec lui aussi cette ambition de se débarrasser des contraintes du droit international. Il l'a dit dans une interview au New York Times en janvier dernier, qui est assez stupéfiante. Il dit, moi, je n'ai plus rien à faire du droit international, ça ne me concerne pas. Donc les journalistes du New York Times lui disent, mais quelles sont vos limites? Et il répond, ma moralité personnelle. Et donc, quand on connaît la moralité du président américain, on peut s'inquiéter, mais c'est le signe, et je m'inquiète parfois d'entendre des dirigeants européens accepter cette idée qu'on est débarrassé du droit. Si on est débarrassé du droit international, l'Europe sera la première victime, parce qu'on n'est pas, nous, dans une logique de puissance militaire, d'affirmation de notre défense par les armes. On a construit au contraire un univers fondé sur le droit. Et donc, c'est notre intérêt égoïste de défendre ce droit, ne serait-ce que pour nous défendre nous-mêmes. Et c'est là que ce monde est aujourd'hui très inquiétant.
0: Alors jusqu'ici, Pieraski, on parlait d'Occident, tout le monde comprenait ce que ça voulait dire. Aujourd'hui, cette notion, et surtout en Occident, est remise en cause, mais surtout hors l'Occident. Oui. Et d'ailleurs, on ne sait plus trop qui fait partie de l'Occident ou de ce qu'on appelle le Sud global maintenant.
1: Oui, mais ça pose la question du monde d'après. Voilà, si c'est la fin d'un monde, il y en a bien un autre qui sera construit à un moment. Et certains pensent que ce monde d'après ressemblera au monde d'avant. Moi, je ne pense pas qu'on pourra reconstruire le monde tel qu'il a existé, parce qu'il avait beaucoup de défauts. Et il avait comme principal défaut d'avoir été établi en 1945, après la Seconde Guerre mondiale, à l'époque coloniale. Donc les pays du Sud n'en faisaient pas partie et n'étaient pas autour de la table. Le Conseil de sécurité de l'ONU reflète le monde de 45, pas celui de 2026. Et donc, le monde d'après, c'est un peu la thèse de mon livre aussi, il sera basé sur un post-Occident, un post-domination occidentale. Et je pense que c'est peut-être la mission de l'Europe, si elle arrive à devenir cohérente, que de nouer des partenariats avec d'autres parties du monde, en gros d'unir ceux qui ne veulent pas avoir à choisir entre Pékin et Washington.
0: Merci Pieraski. Le livre s'intitule La fin d'un monde et c'est donc effectivement, vous l'avez précisé, l'ouverture d'un autre monde. L'aventure continue en quelque sorte.
1: Bien sûr, merci.
0: Votre livre est publié aux éditions Stock. Idée réalisée évidemment par Vanessa Rovensky. Une émission que vous retrouvez en podcast dès le début de la journée de dimanche, avant sa diffusion à la radio. Podcast que vous êtes sans doute en train d'écouter en ce moment. À la semaine prochaine.

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2: Il est 22h ici à Paris, 20h en temps universel. Merci d'être à l'écoute de RFI.
3: Fanny Bay.
2: Les joueurs du PSG accueillis en héros dans la capitale française après leur sacre en Ligue des Champions hier, les hommes de Luis Enrique ont paradé au Champ de Mars, ont rencontré le président à l'Élysée et célèbrent à présent au Parc des Princes. Notre journaliste Baptiste Leduc est sur place, nous serons en direct avec lui en ouverture de cette édition. Rien ne justifie l'escalade majeure en cours au Sud-Liban. La déclaration du président français Emmanuel Macron après la prise aujourd'hui de l'emblématique forteresse médiévale de Beaufort par l'armée israélienne dans le sud du Liban. Dans ce journal, vous entendrez la réaction d'un parlementaire libanais indépendant. Et puis en Colombie, la gauche parviendra-t-elle à se maintenir au pouvoir? La question se pose alors que les bureaux de vote ferment dans une heure. Électeurs et électrices sont appelés aux urnes ce dimanche pour le premier tour de l'élection présidentielle. Soirée de fête pour les joueurs du Paris Saint-Germain. Les hommes de Luis Enrique retrouvent leur Parc des Princes dans une ambiance de folie. Baptiste Leduc, vous vous trouvez dans le stade du PSG. C'est la fête ce soir après le sacre du Paris Saint-Germain hier en finale de la Ligue des Champions face à Arsenal. Et les joueurs Baptiste font leur entrée un par un.
4: Ah, c'est vraiment, vous arrivez vraiment au meilleur des moments puisque là tout le parc est en train d'applaudir un par un les acteurs de cette grande équipe du Paris Saint-Germain. Au moment où je vous parle, c'est Warren Zaïre-Emery, l'enfant du club, qui fait son entrée sur la pelouse. Il brandit une écharpe sur laquelle il est marqué back to back pour ce deuxième sacre européen consécutif. C'est vraiment une superbe ambiance, une superbe communion qui est en train de nous offrir le Parc des Princes avec son équipe. Les joueurs vont continuer un par un de rentrer sur la pelouse, sur ce grand tapis rouge et bleu installé au centre de la pelouse. Et dans quelques instants, en dernier bien sûr, le capitaine, l'emblématique capitaine du Paris Saint-Germain, Marquinhos, fera lui aussi son entrée avec la coupe aux grandes oreilles, cette Ligue des Champions. Il viendra la présenter au parc et puis ensuite bien sûr un tour d'honneur pour communier une dernière fois dans cette saison historique pour le Paris Saint-Germain.
2: Merci beaucoup Baptiste Leduc en direct du Parc des Princes, une ambiance de folie, vous l'entendez. Et avant ça, les joueurs du PSG étaient reçus à l'Élysée par le président français, encore plus tôt au Champ de Mars. Ils ont été acclamés par 100 000 supporters. Vous pouvez continuer à vivre cette soirée de célébration sur notre site rfi.fr. Israël veut intensifier son offensive au Liban, annonce aujourd'hui du Premier ministre israélien peu après la prise de l'emblématique forteresse médiévale de Beaufort par l'armée israélienne dans le sud du Liban. Benjamin Netanyahou estime, je cite, que c'est un tournant décisif dans son offensive dans le pays du Cèdre. Pour le président français, au contraire, rien ne justifie l'escalade majeure en cours au sud Liban. Melem Khalaf est un parlementaire libanais indépendant. Il devait effectuer une visite de solidarité samedi dans le sud du Liban, mais en a été empêché par l'escalade militaire. Écoutez-le.
5: L'heure est grave, elle se manifeste de plus en plus par une occupation qui s'élargit et par une présence militaire sur le territoire. Pour décrire la situation actuelle, on est devant un transfert de population qui est systématique et qui est accompagné par un rasage d'habitations et de villages, accompagné par des bombardements systématiques de villages mitoyens à ces villages rasés, et allant sur une liberté d'assassiner toute cible qu'ils considèrent comme une cible, là où elle se trouve, même si elle se trouve dans des zones urbaines et civiles. Donc, on est en train d'établir un climat de peur. Cette approche-là est une approche qui nécessite de prêter attention à ces crimes de guerre, à ces crimes contre l'humanité.
2: Melem Khalaf au micro de notre envoyé spécial.

0: Merci Justine Fontaine du service international de RFI. Les doubles champions d'Europe de retour en France ce dimanche après leur sacre samedi soir en finale de Ligue des champions masculines de football. Les joueurs du Paris Saint-Germain ont paradé sur le Champ de Mars au pied de la Tour Eiffel et devant pas moins de 100 000 supporters. Un moment de communion et de proximité inédite entre les footballeurs et le public parisien, vécu notamment intensément par Yanis.
1: Les joueurs, ils viennent nous féliciter et tout, ils sont reconnaissants, ils savent le public qu'ils ont, c'est incroyable. Maintenant, c'est une vraie équipe. Avant, on avait des stars. Maintenant, c'est une vraie équipe. On sent que même nous, on est respectés, alors qu'il y a certains joueurs avant, ils ne nous respectaient pas, ils ne respectaient pas le club. Là, maintenant, c'est une vraie famille. Vous verrez les images, même vous, vous y étiez, vous avez vu. C'est incroyable, aucun public dans le monde est comme ça, non, c'est exceptionnel.
0: Le supporter du PSG, Yanis, au micro de Baptiste Coulon et Steven Helsley. 24 heures après leur victoire historique sur la pelouse du stade de Budapest, donc les sportifs parisiens foulaient dimanche les moquettes et parquets lustrés du palais de l'Élysée à l'invitation du président Macron, tout comme l'année dernière. Le chef de l'État qui a parlé sécurité, bien sûr, mais aussi Coupe du Monde, Raphaël Delvolvé.
2: Dans un climat inhabituel pour le palais présidentiel, les joueurs du PSG, maillot à deux étoiles sur le dos, ont reçu des mots particulièrement chaleureux du président, en privé puis en public. Entre deux champs de supporters parisiens, Emmanuel Macron s'est montré particulièrement élogieux, qualifiant d'immense la performance sportive parisienne, de fierté pour toute la France, avec un compliment particulièrement appuyé pour le coach du Paris Saint-Germain, Luis Enrique. Avant cela, le président avait condamné les violences ayant suivi la victoire du PSG samedi soir, inqualifiable à ses yeux. Emmanuel Macron, fan de football, a aussi dit espérer une troisième étoile sur le maillot de l'équipe de France, cette fois à la Coupe du Monde cet été aux États-Unis. Le président de la République se rendra à la rencontre des Bleus ce mardi.
0: Notre reporter Raphaël Delvolvé en parlait à l'instant. La fête qui a suivi la victoire a été gâchée samedi soir à Paris et dans plusieurs villes de province par des supporters un peu exaltés, mais surtout des casseurs. Il y a eu des exactions et des centaines d'arrestations et un jeune homme est mort en moto sur le périphérique. La police en ce moment même est déployée en nombre aux abords du Parc des Princes où le PSG présentait son trophée. Des centaines, peut-être des milliers de sympathisants occupent actuellement les alentours tour de la porte de Saint-Cloud. C'est la fin de ce journal. Merci à vous de l'avoir suivi. Vous retrouvez tout de suite Afrique Mémoire d'un continent. L'info revient dans 50 minutes sur RFI.
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1: Bonjour, chers amis de la Radio du Monde. Je suis très heureux de vous retrouver pour une nouvelle tranche d'histoire. Et bienvenue dans votre émission qui vous raconte chaque semaine l'histoire de l'Afrique, indissociable et courant du monde qu'elle nourrit et qui la nourrisse. Indissociable pour dire le moins, car je vous propose aujourd'hui d'aller à la rencontre du Moyen-Âge africain qui verra, entre autres développements historiques, justement l'arrivée de ces courants. Cette période qui s'étale du 7e siècle au 15e, très souvent, elle fascine avec une réputation parfois ténébreuse, objet de fantasmes. On se pique tous de l'envie de savoir comment nos ancêtres vivaient, leur quotidien, les formations étatiques qui régissaient les cités avant la colonisation. Si curieusement, sur l'Antiquité, on dispose de beaucoup d'éléments, idem pour la modernité, pour ce Moyen-Âge africain peu décrit, souvent le fait de voyageurs, de diplomates, et pourtant, les historiens ne sont pas démunis. Cette histoire qu'on a appelée celle des siècles obscurs s'avère une période riche, âge d'or au sens premier du mot, période d'essor de royaumes, de génies architecturaux, de rencontres et de cohabitations. Deux matrices alors paraissent les courants dominants de cette longue séquence, l'expansion de l'islam et dans son sillage des conversions, mais le commerce également, notamment celui de l'or. Alors Ghana avec un chapeau sur le A, Mali avec un chapeau également sur le A, Éthiopie, Grand Zimbabwe entre autres, tableau et cartographie de cette Afrique médiévale aujourd'hui dans votre tranche d'histoire. Je ferai cette traversée

0: traversée du temps et du continent avec l'historien Bertrand Hirsch. Bonjour.
1: Bonjour, merci pour votre invitation.
0: Bah merci, je suis très content de vous recevoir sur ce plateau. Nous avons une tâche bien auguste aujourd'hui.
1: Très difficile.
0: De faire cette cartographie de l'Afrique médiévale. Vous êtes historien, professeur des universités, mondes anciens, médiévaux, Éthiopie, art, archéologie, quelques-uns de vos divers objets. Vous enseignez à la Sorbonne pour la précision. Je voudrais d'abord qu'on parle du terme Moyen-Âge. Il y a un bien grand risque, celui de plaquer des réalités occidentales, à tout le moins des grilles de lecture occidentale sur le continent. Est-il pertinent, judicieux et juste de parler de Moyen-Âge africain, Bertrand Hirsch?
1: Il faut bien comprendre que le Moyen-Âge, comme d'ailleurs l'Antiquité ou le temps moderne, ce sont des constructions historiographiques. Bien. Est-ce que c'est pertinent pour l'Europe? Est-ce que c'est pertinent pour l'Afrique? Dans les deux cas, oui et non. Je me rappelle, le grand médiéviste français Jacques Le Goff, il proposait un long Moyen-Âge, jusqu'à l'âge industriel. Il se trouve que, par commodité, pour moi c'est une construction, mais qui a ses avantages. Pourquoi? Parce qu'elle permet de la comparaison. Elle permet de dire, oui, il y a un Moyen-Âge africain comme il y a un Moyen-Âge asiatique ou européen. Et du coup, ça permet de communiquer entre ces mondes. C'est ça qui est fondamental. Après, bon, ce sont des constructions arbitraires. Ça marche pas mal quand même pour l'Afrique. Vous l'avez dit, un point de départ qui serait l'expansion de l'islam. Clairement, c'est un point fondamental. Et puis, fin 15e, début 16e, bon, c'est la rencontre avec l'Europe, et puis après la traite, etc. Alors, c'est un peu gênant, d'une certaine manière, puisque ça définit un Moyen-Âge africain, non pas par des choses internes, mais par des choses externes. Mais je pense que, dans quelques dizaines, centaines d'années, on aura changé cette perspective et on aura des marqueurs qui sont proprement africains.
0: Je partage aussi cet espoir avec vous. Vous êtes Bertrand Hirsch, spécialiste de l'histoire des écritures aussi sur le continent. L'écriture, elle est assez centrale pour beaucoup de choses, les sources pour comprendre cette période, mais également ce déni d'écriture au continent a pu accompagner des visions parfois malveillantes de l'Afrique. Sur quoi et sur qui, surtout, se base-t-on pour écrire, justement, sur le Moyen-Âge africain? La question des sources et de ceux qui produisent ces sources.
1: Oui, c'est la question fondamentale. Alors, on peut distinguer de façon assez pédagogique les sources écrites, donc qui peuvent être endogènes, produites à l'intérieur même des sociétés africaines. Il n'y a pas énormément de cas, mais il y a des cas quand même pour la période médiévale, en particulier Nubie, Éthiopie. Eh bien, un peu plus tard, à partir des 15e, 16e siècle, la langue arabe va servir comme langue de culture, bien sûr, au Sahel. Il y a des productions endogènes. Très bien. Ensuite, il y a les regards extérieurs, essentiellement là, venus du monde islamique. Géographes, assez peu de voyageurs en fait, mais géographes qui s'intéressent à ce monde africain. Autre chose, les fameuses sources et traditions orales.
0: Oui, c'est un sujet central.
1: C'est un sujet central qui a connu des évolutions. Ça commence vraiment dans les années 1960. À ce moment-là.
0: Récent, donc.
1: C'est récent. On commence vraiment à s'intéresser aux récits oraux qui ont été collectés depuis la fin du 19e siècle.
0: Mais on a été souvent très, très méfiants avec ces récits oraux. Parfois, on leur a dénié leur caractère de scientificité. Comment cette querelle, justement, est perçue par les historiens?
1: Alors, c'est vrai qu'il y a eu un temps, un premier temps, les années 60-70, qui était un temps, je veux dire, pionnier, où là, il y a eu de fameux colloques sur les sources orales, etc. Et puis ensuite, il y a eu une réaction de certains collègues qui ont dit, bon, il faut quand même pas exagérer, c'est un matériau qui est difficile à interpréter, et on a peut-être été trop loin dans cette méfiance. Soit finalement, en tant qu'historien, nous, les sources orales et les sources écrites, on les traite de la même façon. C'est pareil, c'est-à-dire c'est produit par qui, c'est produit dans quel contexte. Alors, ce qui est très difficile avec les sources orales, évidemment, c'est que souvent, on atteint, si vous voulez, des sources qui sont recueillies récemment et qui parlent d'un passé très lointain. Alors, évidemment, qu'est-ce qui s'est passé entre ce moment-là et la fixation? Des mutations. Et ces mutations, très souvent, elles nous échappent.
0: Et et c'est ici qu'on va commencer justement notre voyage dans ce Moyen-Âge africain. Et c'est d'abord dessiner un croquis en forme de croissant qui épouse la largeur du continent, de l'Atlantique Ouest, qui borde le Sahara jusqu'à la corne de l'Afrique pour longer ensuite la côte Swahili et bien sûr l'âge de fer d'un bloc comme Madagascar. Si les fortunes et les peuplements ne sont pas les mêmes, ce vaste spectre entre en relation avec une religion qui s'étend, et vous avez commencé à en parler, et dont l'expansion exporte les courants. C'est le monde islamique dès le 7e siècle. Une religion, une langue, une panoplie d'institutions, marchands, pèlerins. Il y a donc une matrice, c'est l'islam, et à travers sa conquête du monde, c'est avec ce début qu'on commence aujourd'hui notre tour d'horizon justement de cette Afrique médiévale. Pourquoi, tout simplement, fait-on correspondre le début du Moyen-Âge africain avec justement l'expansion de l'islam?
1: Parce que ça va changer quand même un certain nombre de choses, d'une part, et d'autre part parce qu'on commence à avoir des sources écrites. Il y a quand même une mutation assez importante, et il faut tout de suite noter que cet islam, ce n'est pas un islam de la conquête. Il y a eu des tentatives de conquête,
0: oui,
1: par exemple vers la Nubie, hein, mais puis ça a arrêté à Dongola, et à ce moment-là, il passe un pacte avec les Nubiens. Mais sinon, c'est un islam qui se diffuse par les marchands, par les savants. Et par imitation, d'une certaine façon, certaines élites africaines, pour négocier plus facilement avec les marchands venus du monde islamique, vont se convertir à l'islam. Donc il faut bien voir ça. C'est un islam qui s'est développé pacifiquement. C'est la première chose. C'est un islam qui...
0: Jamais sans conflit?
1: Alors, il peut y avoir des conflits. Il faut jamais être irénique dans l'histoire. Il peut y avoir des conflits, bien sûr. Mais disons que il n'y a pas eu de conquête. Il n'y a pas de conquête du tout. Peut-être les îles d'Alak, peut-être. Mais enfin, voyez, c'est vraiment périphérique. Et c'est un islam qui est l'islam de cour. C'est un islam des élites. Ce n'est pas un islam des populations. Et du coup, on va arriver à des systèmes de coexistence assez incroyable, avec des pouvoirs qui sont islamisés, des gens qui se disent sultans, et en même temps qui continuent à pratiquer des religions locales. L'énorme majorité de la population reste attachée à ces cultes.
0: Comment se fait alors la cohabitation entre justement des souverains qui se convertissent et puis des populations qui restent, comme vous le dites, attachées à ces cultes? Est-ce qu'il n'y a pas à un moment une certaine forme de point de rupture?
1: Non, parce que à partir du moment où les souverains acceptent que ces religions continuent à exister et continuent à les encadrer eux-mêmes. Ça, c'est quand même assez extraordinaire. On le voit au Mali. On le voit au Mali lors du voyage d'Ibn Battuta, une scène qui est très fameuse, où le matin, l'élite autour du Mansa va à la mosquée, et l'après-midi, il y a des danses avec des masques, il y a des, ce qu'on a appelé à l'époque coloniale, des griots, des maîtres de la parole, etc. Et donc, dans la même journée, c'est-à-dire que ça coexiste parfaitement.
0: On y reviendra justement d'ailleurs sur le Mali, mais partons du côté justement de la façade de l'océan Indien. On connaît des repères, Paté, Malindi, Kilwa, Mombasa, des cités-états. Des travaux d'historiens attestent justement de l'essor assez fulgurant de cette rive entre le 10e et le 15e siècle, date de l'arrivée des Portugais. Brassage, commerce, Asie, Arabie, architecture. On peut aujourd'hui en contempler quelques vestiges. Bertrand Hirsch, à la faveur de quoi ce développement se fait? Est-ce que ce sont uniquement des vents qui favorisent les rencontres? Ou encore, là encore, il y a l'islam qui joue un rôle?
1: Oui, alors il y a du commerce à l'intérieur de l'océan Indien et des bordures de l'océan Indien depuis très longtemps. Mais il est vrai que l'islam là, va donner un coup d'accélérateur au commerce, à partir justement des 9e, 8e, 9e, 10e siècle. Et là aussi, les élites, certaines élites de ces cités en développement vont se convertir à l'islam. Et il y a aussi des communautés islamiques qui s'installent dans ces cités.
0: Mais comment cela se matérialise aussi, ce Moyen-Âge? Oui, l'arrivée de l'islam, mais est-ce que on le sent de façon beaucoup plus palpable dans le développement d'une architecture, d'un art, de la pierre, de produits, d'une sophistication? Comment justement, en termes d'entité, de formation politique aussi, cela se mesure, cette Afrique médiévale?
1: Alors, il y a une matérialité de l'islam, hein, bien entendu. C'est par exemple la construction de mosquées. On voit se développer des modèles urbains qui sont des modèles qui viennent du monde islamique, mais qui sont adaptés évidemment aux réalités africaines. Voir par exemple les cités en banco, c'est-à-dire en terre crue, de la boucle du Niger. Dans le monde swahili, ce sont plutôt des bâtiments en pierre. C'est la pierre corallienne qui sert à construire. Donc il y a quand même quelque chose de l'urbanité qui se développe avec l'islam, c'est l'évidence.

0: Nous allons aller sur d'autres terres que vous connaissez très très bien, cher Bertrand Hirsch, la sainte, belle et éternelle, si on ironise un peu, avec l'Éthiopie, l'histoire de la chrétienté, de l'architecture, souvent liée, comme vous venez d'ailleurs de l'esquisser, roi puissant, cette mer rouge et sa providence, le commerce encore ici. Je voudrais que vous nous parliez justement des grands traits de ce Moyen-Âge européen, au-delà de la cohabitation religieuse, les langues, l'écriture, quels sont les marqueurs les plus importants de cette période?
1: Alors, pour le Moyen-Âge éthiopien, disons qu'il y a plusieurs périodes. Une période qui est pas très bien connue, même si depuis les travaux de Mario Lordora, on a des choses tout à fait nouvelles sur la période dite des Zagwe, hein, c'est-à-dire en gros du 11e, voilà, dynastie Zagwe jusqu'à la fin du 13e siècle. Et puis ensuite, c'est la fameuse dynastie salomonienne, avec une sorte d'apogée de la royauté chrétienne au 15e siècle. Ce que nous avons avec mes collègues, en particulier avec François-Xavier Fauvel et d'autres, ce que nous avons essayé de faire, c'est de déplacer un peu la focale, de pas s'intéresser uniquement au royaume chrétien, mais d'aller voir aussi du côté des formations islamiques en Éthiopie même. Voilà, ce sont donc des locaux, hein, qui là ont accepté l'islam, hein, développé des petits sultanats. Et ce qui a été très intéressant pour nous, c'est de découvrir que il y avait à la fois une coexistence entre ces deux mondes, le monde chrétien, le monde islamique, et en même temps des différences assez nettes. Dans le monde islamique, il y a des villes. On a, avec François-Xavier Fouvet et d'autres, on a donc fouillé un certain nombre de ces cités. Alors que dans le monde chrétien, ce qui marque le paysage, ce sont les églises. Autour des églises, parfois des monastères, mais par exemple la capitale du roi est mobile. Il n'y a pas de ville, hein, avant le début du XVIIe siècle. Donc, vous voyez, ce sont des mondes à la fois très proches. Il ne faut pas penser que ce sont des gens qui sont étrangers. Ce sont des mondes très proches, avec des religions différentes, qui coexistent et en même temps aussi, il faut dire, qui surtout à partir du XVe et XVIe siècle,

0: Peut-on dater, justement, revenons sur la question de l'écriture, par exemple, que vous connaissez bien, peut-on dater le développement, par exemple, d'une écriture comme le gaze?
1: Oui, oui, c'est assez bien connu. On sait que le gaze, il apparaît dans sa forme actuelle, c'est-à-dire sous la forme d'un alphasyllabaire, c'est-à-dire qu'on note un système de 27 consonnes, et puis ensuite, multiplié, chaque signe change avec la jonction d'une voyelle. Il y a 7 voyelles. C'est un système qui apparaît au 4e siècle. Ça, c'est sûr. Et on voit très bien que les formes des lettres dérivent de d'un alphabet disparu sud-arabique. Bon. Pourquoi ils ont transformé ça en un système syllabique? Personne ne peut l'expliquer vraiment. Ça a beaucoup d'avantages par rapport aux langues, aux écritures comme l'arabe, où là, il n'y a pas de notation des voyelles. Là, vous avez toujours la voyelle. Alors, ça apparaît au 4e siècle. C'est sans doute lié aussi assez rapidement avec le christianisme, parce que la christianisation arrive précisément aussi au 4e siècle, et ça va servir pour traduire la Bible, en particulier à partir de la Bible en grec. Ensuite, on va voir se développer toute une tradition manuscrite. On a quelques exemplaires anciens, disons vraiment on commence à avoir une production qui nous est restée à partir du 13e, surtout 14e, 15e siècle. Mais c'est une production manuscrite vraiment d'importance.
0: Bon, on va poursuivre notre tour d'horizon, on va pas aller très loin. La Nubie, cette terre de conquête, de reconquête, de bataille, d'influence entre civilisation et religion. Un vaste espace qui s'étale sur 1400 km et longe le Nil d'Assouan en Égypte à Khartoum au Soudan. Et le berceau fertile de royaumes et de souverains qui se sont livrés des batailles très âpres et qui ont forgé l'identité carrefour d'une région très importante en Afrique. Royaume donc puissant, christianisé, incursion de l'islam, pacte de paix. La Nubie médiévale condense tout cela. Bertrand Ayer, je voudrais... Pour cette terre riche, avec ses royaumes de Makuria et de Nobadia que l'on connaît, que vous nous parliez du pacte, de ce traité, de ce pacte. Que dit-il, justement, des ententes de cette période?
1: Alors, ce pacte, bacte en arabe, mais ça vient du terme grec, hein, pacton, donc pacte en français. Alors, le problème, c'est qu'il existe plusieurs versions. On n'a pas de version dite originale, et ces versions divergent entre elles. Ce qui est assez curieux, c'est que dans les versions que nous connaissons, c'est plutôt au désavantage des Nubiens qui doivent livrer un certain nombre d'esclaves aux maîtres du Nord, qui ne doivent pas aller commercer, etc. C'est un pacte totalement déséquilibré. Et il me semble que c'est un pacte qui a été réécrit, en fait, au bénéfice des gens du Nord et au détriment des Nubiens.
0: Oui, justement, et puis ça pose une question qui est quand même assez obscure pour l'instant sur cette période médiévale, le pays des Noirs, Soudan, et puis la question de l'esclavage, finalement. Est-ce que l'esclavage, justement, a connu des développements importants pendant cette période médiévale?
1: Oui, bien sûr. C'est lié au commerce. En gros, vous avez le commerce transsaharien, et puis le commerce à partir du monde Swahili, et surtout la Corne de l'Afrique, à destination du monde islamique. Et donc, alors, les estimations chiffrées sont très difficiles à donner, parce qu'on n'a pas de, on a très peu de données, très peu d'informations. Mais c'est un commerce qui a concerné des millions de personnes, hein, à travers le Sahara, ou depuis la Corne de l'Afrique, ou les rivages du pays que les auteurs arabes appellent les Zanges. Vous vous souvenez, il y a une fameuse révolte des Zanges en Irak. Ils étaient très nombreux. Donc, oui, si vous voulez, la connexion avec le monde islamique, le développement du commerce a permis aussi, malheureusement, le développement du commerce des esclaves.

marqué ici une pause dans la radio du monde, dans Afrique Mémoire dans le continent, tout de suite après le journal sur RFI, pour continuer notre tour d'Afrique médiévale. Grand angle sur l'or, deuxième matrice de ce Moyen-Âge, avec des étapes au Ghana, au Mali et au Grand Zimbabwe, en compagnie de l'historien Bertrand Hirsch.

0: Bonsoir et bienvenue à l'écoute des RFI, il est minuit et demi ici à Paris, 22h30 en temps universel.
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0: On vote ce lundi en Éthiopie des législatives dans un pays miné par des conflits régionaux. Ainsi, il n'y aura pas d'élection dans la province du Tigré en raison de l'insécurité. En Guinée, il y avait des législatives et des communales ce dimanche. Des élections censées parachever le processus de retour à l'ordre constitutionnel après le coup de force du général Doumbouya en 2021. Comment enrayer l'épidémie d'Ebola en zone de conflit? C'est le défi des autorités congolaises dans la province de l'Ituri, dans l'est de la République démocratique du Congo. À suivre le football, l'Algérie a enfin publié sa liste de joueurs retenus pour la Coupe du Monde qui s'ouvre au Mexique le 11 juin. Et puis ce 31 mai, c'était la fête des mères. Qu'elle soit ici ou dans l'au-delà, une fête célébrée aussi, nous l'entendrons au Gabon. 50 millions d'électeurs attendus aux urnes ce lundi 1er juin en Éthiopie pour élire les députés qui à leur tour doivent désigner le Premier ministre. Un scrutin important à un seul tour, mais les conflits en cours dans plusieurs régions du pays menacent la crédibilité de ces élections. Aucun vote n'est prévu dans le Tigré et l'insécurité en Amhara et en Oromia complique fortement l'organisation du vote. Marlène Panara.
2: Comme en 2021, les élections n'auront pas lieu au Tigré. Ces derniers mois, les tensions entre le gouvernement et la région n'ont cessé de s'intensifier. Fin janvier, des affrontements directs ont opposé l'armée fédérale aux forces tigréennes dans la zone de Tsemlet, une première depuis la fin de la guerre en novembre 2022, une guerre qui avait fait près de 600 000 morts. Aujourd'hui, le Tigré se trouve dans un état de quasi-siège économique avec l'interruption des services bancaires et des retards dans les versements du budget régional par le gouvernement. Les fonctionnaires ne sont donc pas payés. Dans la région voisine de l'Amhara, le scrutin aura lieu dans les grandes villes, mais il a été annulé dans plusieurs circonscriptions rurales où sont implantés les FANO, une milice nationaliste, des zones rouges selon la carte établie par la commission électorale. En Oromia aussi, le vote est compromis. Le conflit qui oppose l'armée de libération Oromo à l'armée fédérale depuis 2018 rend les déplacements dangereux pour les habitants. Le scrutin est tout de même maintenu dans l'ensemble de la région qui compte la moitié des électeurs enregistrés du pays. Marlène Panara, Addis Abeba, RFI.
0: Autre élection, c'était aujourd'hui en Guinée, des législatives et des communales, un scrutin considéré comme très important, car il doit conclure le processus de retour à l'ordre constitutionnel. Depuis le coup de force du général Doumbouya, c'était en 2021, les Guinéens étaient donc appelés à élire les 147 députés de la future Assemblée nationale, ainsi que les conseillers communaux des 375 collectivités locales, mais ils ne se sont guère mobilisés. Mokhtar.
3: Le scrutin s'est déroulé sans engouement de la part des Guinéens, selon nos constats, dans plusieurs bureaux de vote. Par exemple, à Nongo, dans la commune de Lamagny, les électeurs arrivaient au compte-goutte à la mi-journée, selon Ousmane Kaba, candidat à la députation venu voter.
4: L'affluence est très modérée, c'est ce que je constate, puisqu'en mon bureau de vote, nous étions deux ou trois déjà, aux alentours de midi.
3: Dans un autre bureau de vote à Simbaya, cet électeur déplore la faible affluence qui lui a une explication.
5: Ce que j'ai remarqué, la ville est vide. C'est un son à l'intérieur du pays pour la fête. C'est un son à la Mecque. Si au moins l'État laisse y réfléchir d'avancer l'élection un peu, au moins un mois comme ça là, ça trouve que tout le monde est à place.
3: Cet autre citoyen guinéen a préféré rester chez lui.
6: Moins cher qu'on vote ou qu'on ne vote pas, le résultat est d'avance connu. Si au moins on pouvait tenir compte des suffrages exprimés, j'allais exercer mon droit de vote qui est un acte civique.
3: Aucun incident n'a été signalé pendant cette journée et dans plusieurs bureaux de vote, nous avons constaté l'absence des représentants de candidats, le manque de fiches de dérogation et d'émargement des observateurs. Mokhtar Bakonakri, RFI.
0: Restons dans l'ouest du continent africain. Au Sénégal, le général Birame Diop, ministre des Forces armées du gouvernement sortant, a été désigné candidat pour diriger la commission de la CDAO, la Communauté des États d'Afrique de l'Ouest. Sa candidature doit encore être approuvée par les chefs d'État et de gouvernement de la CDAO. Et s'il est désigné, Birame Diop succédera au Gambien Omar Alieu Touré et occupera ce poste jusqu'en 2030. Au Nigeria, un ancien directeur de l'information et porte-parole de l'armée et son épouse ont été enlevés samedi dans l'état de Katsina, au nord-ouest du pays. Ce que l'on a appris aujourd'hui d'après une source locale et d'un rapport de sécurité. Il s'agit d'un général en retraite et de sa femme. Ils auraient été enlevés par les membres d'un groupe criminel spécialisé dans les enlèvements contre rançon. 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Et nous en venons à la lutte contre Ebola dans l'est de la République démocratique du Congo. Le directeur général de l'OMS, l'Organisation mondiale de la santé, Ghebreyesus, qui vient d'effectuer une visite en République démocratique du Congo, l'a dit. C'était dans une lettre ouverte aux populations de la province de l'Ituri. Toutes les parties en conflit doivent décréter un cessez-le-feu, même temporaire. Le temps est, a-t-il expliqué, de laisser passer les soignants. Un appel qui en dit long sur la situation sur le terrain, car cette épidémie d'Ebola frappe une province dans laquelle l'état de siège a été décrété en raison des conflits armés. Le point sur la situation sécuritaire autour de Mongoualou avec Patient Nicodi.
7: Premier point, l'axe routier des Bouni à Mongoualou, environ 80 km. La route passe par Iga. Barrière, Nizi, Bambou, Kilo. Ces dernières semaines, cet axe est décrit comme relativement calme. Mais la situation peut basculer vite, redoute les humanitaires. En novembre 2025, les forces armées congolaises y ont saisi plus d'une centaine de fusils dans des caches attribuées à la milice CRP. Des barrages illégaux y ont été signalés aussi. Deuxième point, les groupes armés. Dans les territoires des Djougou où se trouve Mongoualou, la Codeco opère. En mars 2026, ces attaques ont tué plus de 25 personnes en une seule journée dans ce territoire. Plus à l'est, dans les territoires d'Irumu et de Mombasa, ce sont les ADEF, affiliés à l'État islamique. C'est pour cela que l'Ituri est placée sous état de siège depuis 2021. Et troisième point, une violence nouvelle directement liée à l'épidémie. Entre le 21 et le 25 mai, les structures de traitement Ebola ont été prises pour cible à plusieurs reprises. À Rwampara d'abord, où des proches d'un malade décédé ont incendié des tentes du centre de traitement. À Mongoualou ensuite, où une tente d'MSF a brûlé le 22 mai, suivie d'autres attaques le jour suivant. Depuis, la police et l'armée ont été déployées pour sécuriser ces structures.
0: Le football, l'Algérie a publié la liste des joueurs sélectionnés pour la Coupe du Monde. Elle comporte 27 noms. Parmi les anciens retenus figurent notamment Riyad Mahrez. Chez les jeunes, parmi les gardiens de but, on retrouve Luka Zidane, le fils de Zizou. Le joueur du Paris FC, Ilan Kebal, lui, n'a pas été retenu par le sélectionneur suisse Petkovic, qui a voulu prendre son temps.
8: Je pense que c'est le bon moment. J'ai beaucoup réfléchi ces deux derniers mois aux différentes possibilités et au final j'ai retenu ces joueurs pour former la meilleure équipe, le meilleur groupe possible. Tous ceux qui sont dans cette liste le méritent. Je voulais aussi ne pas trop me précipiter, attendre d'avoir des certitudes concernant les états de forme des uns et des autres.
0: Voilà, et puis on va passer à la fête des mères qui est également célébrée au Gabon aujourd'hui, ce 31 mai. Pas de cérémonie grandiose, mais l'événement n'est pas passé sous silence. Reportage Yves-Laurent Goma.
9: Devant une cabine, Viviane Moula vient d'envoyer un peu d'argent via le téléphone à sa mère. Ensuite, elle lui passe un coup de fil.
10: Le téléphone de l'abonné que vous tentez de joindre est éteint.
11: C'est dommage parce que je voulais lui faire une surprise. Je lui dis que non, maman, je t'ai fait un virevoi de 60 000. Je suppose qu'elle doit être à l'église.
9: Gros nom qui sort de l'église, sa Bible à la main, a aussi accompli le même geste pour sa mère restée au Cameroun.
12: Ah, j'ai dit, maman, c'est la fête des mères. Voilà, Saint-Mien, tu vas acheter le sel avec.
9: Beaucoup de mères affirment avoir reçu un cadeau, d'autres rien.
13: Une robe, un foulard.
12: C'est ça que tu as porté?
13: Oui. Je vais offrir un collier à ma maman et à ma belle-mère qui est aussi ma maman.
14: Il n'a pas offert. Est-ce qu'elle m'a mis ça aussi au courant que c'est la fête des mères?
15: Bon, c'est que j'ai plus de mères, mais comme j'ai ma femme, donc elle prend la place que ma maman. Pour aujourd'hui, ma femme va se reposer et moi je passe à la cuisine.
16: Je l'ai appelée ce matin, je lui ai souhaité bonne fête de mère. Mais malheureusement, je ne travaille pas encore. Je lui vais offrir un cadeau.
9: Entrepreneur, Monsieur Lepouma constate que la fête des mères n'est plus célébrée comme auparavant.
17: Il y a moins d'engouement, particulièrement au Gabon, parce que, bon, vous savez, actuellement, les Gabonais sont un peu préoccupés par autre chose que des fêtes.
9: Les réseaux sociaux sont aussi devenus un espace pour célébrer les mamans. Pour cette journée qui leur est dédiée, plusieurs Gabonais affichent la photo de leur mère en compagnie d'un message d'amour. Yves-Laurent Goma, Libreville, RFI.
0: Merci de nous avoir suivis. C'était la dernière édition d'Afrique Soir. Bonne soirée à vous.

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1: De retour dans Afrique Mémoire dans le continent, votre tranche d'histoire chaque semaine dans la radio du monde. Deuxième partie d'une émission consacrée à l'Afrique médiévale. Très souvent, on la raconte de façon éclatée aujourd'hui avec l'historien français Bertrand Hirsch, professeur des universités à la Sorbonne. Nous tentons de faire une cartographie de ce Moyen-Âge pour montrer, sans être exhaustif bien sûr, des repères importants de naissance, de développement, de rencontres entre civilisations. Nous sommes allés au nord, à l'est, dans le bassin du Nil, poursuite de ce tour du continent, cap à l'ouest maintenant. Partons, cher Bertrand Hirsch, au Mali, avec justement un chapeau sur le A de Mali pour désigner ce vaste ensemble. Sur le Moyen-Âge malien, il y a une date importante, connue, 1324, pèlerinage de Mansa Moussa vers la Mecque. Peut-on justement parler de ce qui précède et des dynamiques de fondation de ce royaume? Sur quoi repose justement la force de cette dynastie?
2: C'est une question là aussi complexe. Pourquoi ? Parce que sur la formation du Mali, qui est presque un empire d'ailleurs, hein, puisqu'il va coiffer d'autres régions qui gardent leur leader traditionnel. Qu'est-ce qu'on a ? On n'a pas grand-chose. Si, on a la fameuse légende de Tsunzata Keita,
3: oui. Hein,
2: qui est évidemment difficile d'interpréter. Ce que l'on peut dire peut-être, c'est que il y avait sans doute une organisation au Mali à partir de sortes de chefferies qu'on appelle Kafou. Et à un moment donné, sans qu'on sache bien pourquoi, il y a l'un des membres d'une de ces chefferies, ou Kafou, qui va imposer un pouvoir sur l'ensemble de la société. Certains ont avancé que c'était peut-être aussi des associations de chasseurs qui étaient transversales, qui auraient pu aider à la formation de ce nouveau pouvoir. Ça arrive au XIIIe siècle. Sunjata Keita, on sait que c'est un personnage qui est historique, puisque Imr al-Dun, grâce auquel on a quand même des informations sur les Mansa du XIVe siècle, signale bien qu'il y a un certain Mari Diatta qui a fondé la dynastie. C'est un personnage historique. Alors les conditions dans lesquelles apparaît ce nouveau pouvoir, c'est toujours compliqué, très difficile. Dans de très nombreux récits concernant l'apparition de la royauté en Afrique, le roi est toujours quelqu'un qui vient de l'extérieur, qui est quelqu'un qui porte la violence avec lui et qui va imposer un nouveau pouvoir au détriment des populations. À leur avantage aussi, puisqu'il va assurer la paix, le développement commercial, etc. Mais les sociétés ressentaient ça comme une violence. Et c'est pour ça que très souvent, c'est un chef venu d'ailleurs. C'est vrai pour le Congo, par exemple. Hein. C'est quelqu'un qui vient du Nord, qui franchit le fleuve, etc., qui tue sa tante, des gestes extrêmement violents, hein, qui montrent l'arrivée d'un nouveau pouvoir.
1: Et ça, c'est un élément important, justement, sur le Mali, parce qu'il y a cette séquence, donc, du pèlerinage,
2: oui.
1: Aussi de Mansa Moussa. Que sait-on, justement, de cette dynastie, d'une certaine manière, et pourquoi ce fait reste fondateur au risque d'éclipser le reste?
2: Oui, alors, on sait qu'un des prédécesseurs de Mansa Moussa, je pense que c'était Wali, à la fin du XIIIe siècle, déjà a fait le pèlerinage. Pour Mari Diatta, on ne sait pas, hein, mais assez rapidement, quand même. L'islam s'est imposé comme la grammaire politique et religieuse de la cour du Mali. Et le cas de Mansa Moussa, alors, il est célèbre évidemment, parce que il est célèbre parmi les chroniqueurs arabes. Pourquoi ? Parce qu'il est arrivé avec une masse de gens, voilà. Et dit-on des tonnes d'or, personne ne sait, mais enfin disons suffisamment pour que le cours de l'or se déprécie au Caire pendant quelques temps. Donc c'est ça qui a marqué évidemment les imaginaires, aussi bien d'ailleurs dans le monde islamique que aussi dans le monde européen d'une certaine façon. Et c'est assez amusant de voir aujourd'hui sur Internet Mansa Moussa qui est déclaré comme l'homme le plus riche qui ait jamais existé sur la Terre.
1: L'Atlas catalan
2: bien
1: de
2: sûr.
1: 1375 ouais. L'a représenté avec
2: une énorme pépite d'or.
1: Exactement, donc ça contribue un peu à la légende. Justement, l'or, parce que si l'islam et son expansion sont une matrice du Moyen-Âge africain, le commerce s'impose aussi comme un autre, vous l'avez esquissé, et souvent les routes qu'il ouvre sont empruntées aussi par ces mêmes influences, ces mêmes marchands, ivoire, épices, ambre, mais surtout l'or. Et j'aimerais justement qu'on parle de cet or, parce que Ghana, Zimbabwe, le trésor est plus qu'un produit, c'est une monnaie, un catalyseur, un instrument de puissance et de renommée, et il est au cœur des enjeux. Pourquoi l'or a cette grande importance, justement, pendant la période médiévale en Afrique?
2: Parce qu'il y a une demande d'or du côté du Nord. Il y a une fin de l'or du côté du Nord, du côté à la fois du monde islamique et des mondes européens. Donc, et il se trouve que Il y a de l'or en Afrique, dans plusieurs zones. Hein, là, par exemple, dans l'Ouest, dans les hautes vallées du Sénégal, du Niger, etc.
1: Le Bambouk.
2: Le Bambouk, le Volta aussi. Bon, donc là, on a de l'or. C'est vrai aussi sur le plateau zimbabwéen, bien sûr. Et c'est un or de très bonne qualité, très très bonne qualité, et qui va servir au Nord pour frapper des monnaies. Les dinars, en particulier, sont frappés souvent avec de l'or qui vient d'Afrique. Les pouvoirs africains sont très conscients, contrairement à ce qu'on dit parfois, ils sont très conscients de la valeur de cet or. Ils sont pas idiots du tout. Hein. Samoussa va faire preuve de sa grandeur en distribuant de l'or. Mais ils savent très bien ce que ça représente. Ils sont pas idiots. Ils savent que la demande est très très forte. Et donc, ils vont s'appuyer sur cet or pour obtenir des choses en échange.
1: Mais c'est la question que l'on se pose alors. S'il y a une soif d'or, une demande aussi frénétique d'une certaine manière du Nord, tout cela demande justement une production, justement une économie. Exact. Que sait-on justement de cette économie?
2: Un peu de choses. Simplement, on peut dire qu'il n'y a pas, faut pas imaginer les mines du roi Salomon. Oui. C'est pas du tout ça. Ce sont, la plupart du temps, ce sont une exploitation de l'or qui est faite dans un cadre villageois. Pendant la saison sèche, on va creuser à l'endroit où il y a placé d'or. On va creuser, sur 2, 3, 4 mètres de profondeur dans la latérite, atteindre des filons, puis on ramasse comme ça un peu d'or. C'est une production villageoise collective. Et puis il y a des envoyés, des pouvoirs, parce que ça se passe plus au sud, ça. Il y a des envoyés qui viennent du Ghana ou du Mali, etc., qui viennent négocier avec ces populations rurales en échange de biens et qui récupèrent ainsi l'or, qui est stocké ensuite et puis qui va partir dans les mains de commerçants étrangers. Les commerçants étrangers n'ont jamais accès à ces régions productrices d'or, et du coup, et d'ailleurs pour les en dissuader, on raconte des tas de choses. On dit que l'or pousse comme des carottes, on dit qu'évidemment c'est très très dangereux parce que tous les gens là-bas sont cannibales, vous voyez, on leur fait peur, voilà. Et en fait, donc c'est un commerce qui est vraiment contrôlé par les pouvoirs africains.
1: Mais la question que l'on se pose alors, c'est aussi la question d'une potentielle prédation ou d'un usage interne. Est-ce que cet or est uniquement destiné à l'exportation ou il y a un usage local?
2: Il y a un usage local, c'est certain, puisqu'il y a des attributs, des objets en or, en particulier auprès des souverains qui sont bien connus. Donc il y a aussi un usage qui est fait

0: ça nous fait une transition pour parler d'une autre région qui n'est pas très très loin, Ghana, là encore avec un chapeau sur le A. On connaît bien la Gold Coast et sa richesse en or. Ce Ghana médiéval, justement, quels étaient aussi ses marques? Parce qu'en termes de géographie, on n'est pas exactement là où se trouve le Ghana aujourd'hui.
1: Ce Ghana-là, il est considéré, à juste titre d'ailleurs, d'après les sources disponibles, comme le premier royaume africain qui a laissé un peu de traces et qui a justement commercé avec le Nord.
0: Kumbisalé.
1: Alors, justement. Kumbisalé qui serait peut-être la capitale du Ghana.
0: Parce qu'il y a une forme de controverse, justement. Enfin, peut-être pas de controverse,
1: oui,
0: mais en tout cas...
1: D'incertitude,
0: oui.
1: Parce que c'est un site gigantesque, il y a eu quelques fouilles, mais c'est vraiment pas... Voilà. Et les sources arabes, surtout les Al-Bakri au XIe siècle, qui décrit une ville double. Une ville qui est pour les musulmans, et puis une ville qui est la ville du roi, qui décrit comme une ville africaine, au sens où il y a une forêt sacrée, voilà. Donc, est-ce que Kumbisalé représente la ville musulmane qui s'est développée par la suite? C'est difficile à dire. En tout cas, c'est un site majeur, c'est certain. Et probablement, soyons honnêtes, probablement, c'est dit à Ghana.
0: Alors, pour rester dans la question des terminologies, c'est important. On doit à Raymond Moni le terme de siècle obscur. Votre collègue avec qui vous avez signé nombreux textes, François-Xavier Fauvel, parle de siècle d'or, des siècles obscurs aux siècles d'or. Pourquoi cette évolution et pourquoi cette lutte des terminologies?
1: Oui, on a souvent considéré aussi le Moyen-Âge occidental comme un âge obscur.
0: Oui,
1: bien sûr.
0: Mais les médiévistes occidentaux se sont élevés contre,
1: voilà,
0: justement.
1: Simplement, c'est par méconnaissance, en fait. Hein. Et donc, François-Xavier Fauvel, ironiquement, il renverse la proposition. Ce que je dirais aussi, c'est qu'il faut quand même que nous soyons extrêmement modestes. Extrêmement modestes, pourquoi? Parce que de ce Moyen-Âge africain, on connaît peu de choses. Imaginez, 2000 langues parlées en Afrique, sur les 6000 dans le monde. Un tiers. Ça renvoie à autant de sociétés, en gros. Hein, voilà. Qu'est-ce qu'on connaît des sociétés africaines du Moyen-Âge? On en connaît certaines, on l'a vu, parce qu'elles ont laissé des traces. Il y en a d'autres qui ont laissé très peu de traces, ou simplement quelques traditions orales, quelques traces archéologiques, et là c'est difficile de faire de l'histoire. C'est possible, hein, c'est possible, mais c'est difficile. Et il faut être modeste aussi, parce que moi je peux pas prétendre être spécialiste de l'histoire de l'Afrique à l'époque médiévale. Je connais un peu l'histoire de l'Éthiopie, de la Corne de l'Afrique, hein, j'ai travaillé pendant longtemps là. Soyons très modestes, et surtout, il y a toute une partie de la population, ils sont les invisibles, ceux qu'on ne voit pas,
0: oui.
1: Ce sont les paysans. Or, ce sont fondamentalement des sociétés rurales, agro-pastorales. Et ceux-là, ils échappent totalement à notre connaissance.
0: Cap maintenant au sud, c'est un enclos de ruines majestueuses qui atteste de la vie d'une cité médiévale. Le grand Zimbabwe est resté une curiosité pour les chercheurs. Civilisation bantoue, le royaume de ce grand Zimbabwe s'étendait sur des territoires appartenant aujourd'hui à 4 états différents. Le Zimbabwe, la Zambie, le Mozambique et le Malawi. La cité va évoluer ensuite vers le Monomo Tapa. Justement, pourquoi cette cité, elle fascine encore? Parce que ces ruines sont impressionnantes du grand Zimbabwe. Et là aussi, il y a la question de l'or.
1: Oui, c'est pour ça que c'est un lieu qui a créé de la mythologie contemporaine. On trouve ces enceintes de pierre. Je vous rappelle que les premiers explorateurs qui trouvent ces enceintes peuvent pas imaginer que c'est produit par une société africaine.
0: Oui.
1: C'est nécessairement, alors soit, je sais pas, les descendants de la reine de Saba,
0: oui, c'est comme
1: Salomon.
0: C'est comme Léo Froménus avec les,
1: voilà,
0: bronzes d'Iffée.
1: Exactement. Et c'est très bien conservé. Alors, il y a le grand Zimbabwe, c'est une enceinte. On ne sait pas trop ce que c'est, en fait. Hein. Peut-être un endroit rituel, sans doute autour, mais ça a été fouillé, mais pas forcément très très bien. Autour, sans doute, des habitations qui n'ont pas laissé de traces. Bien, un centre politique, oui, oui. Et puis, ce qui est impressionnant, c'est qu'on va trouver de multiples structures de ce type, hein, à travers les pays que vous avez mentionnés. Ce qui veut dire une culture avec une forme d'élite aussi, bien entendu. Et la question de l'or, parce que là aussi il y a l'or, et l'or c'était de l'or qui partait vers Sofala, donc vers un comptoir swahili, Sofala c'est le comptoir swahili le plus méridional, et puis ensuite il remontait de la côte swahili, et ça va devenir aussi un fantasme pour les Portugais. Les Portugais, ils chercheraient l'Eldorado aussi, hein. Et donc ils vont essayer de trouver des mines, en l'occurrence c'était des mines d'argent, ça va pas fonctionner d'ailleurs, hein. Mais c'est assez intéressant de voir que dans le monde européen, est resté comme image le Mali de Mansa Moussa, Ghana, et ces trois choses sont liées à l'or. Et donc, ça, c'est la vision alors vraiment européocentrée, pour le coup.
0: Oui, essayons d'en sortir, allons ailleurs. Je vous propose justement qu'on aille vers le golfe de Guinée, du côté du Nigeria. On connaît les bronzes d'Ifé et puis la belle richesse de la cité d'Ifé-Ilé. Justement, il y a des pavements de l'histoire de la verrerie. Et puis, le Kanem, quels sont les marqueurs aussi de ce Moyen-Âge? Si on sort de cette forme de, comment dirais-je, de tropisme de l'or.
1: Bien sûr. Tropisme de l'or et tropisme de l'islam aussi.
0: Oui.
1: On peut peut-être commencer.
0: Les deux matrices.
1: Voilà, les deux matrices. Parce qu'en fait, on sait bien que il y avait des formations politiques, bien entendu, avant l'islam. Hein. On sait qu'il y avait des villes avant l'islam.
0: Bien sûr.
1: C'est le fameux Djéné Djéno, les fouilles de Djéné Djéno et des Macintosh dans les années 70, qui existent avant même le début de l'ère chrétienne. Hein, voilà, avec un développement au premier millénaire. Donc, il y avait des formes de développement déjà très très puissantes à cette époque-là. Donc ça, c'est la première chose. L'islam a pu être un accélérateur d'un certain nombre de choses, mais c'est pas un créateur ex nihilo, bien entendu.
0: Il vient se greffer sur des dynamiques qui existaient déjà.
1: Évidemment. Et puis on a, vous citiez le monde Yoruba avec Ilé-Ifé, etc. Oui, là on a une cité quand même qui est assez impressionnante, même si on connaît pas exactement ses contours, avec une production qui a fasciné là aussi les Européens. Faut dire, c'est extraordinaire, cet art qu'on a découvert. Et on sait que c'est une cité qui est prospère, disons, entre 12e et milieu du 14e siècle. Mon collègue Gérard Chouin pense que l'arrêt, c'est un arrêt assez brutal, est dû peut-être à une épidémie de peste.
0: La peste noire, fameuse.
1: La fameuse peste noire, qui aurait touché l'Afrique. Donc ça, c'est un exemple typique, il n'y a pas d'islam, un exemple typique d'un développement totalement endogène, et avec une formidable réussite.
0: Alors justement, essayons de terminer notre tour d'horizon, on a été au nord, on a été vers la Corne, la côte justement de l'océan Indien, on a été à l'ouest avec le Mali, au sud avec le Zimbabwe. On vient de se promener un peu du côté du golfe de Guinée. Allons au cœur de l'Afrique, là où rugit aussi le continent, c'est-à-dire le royaume du Congo. Que pourrait-on dire justement de son Moyen-Âge, ce royaume puissant aussi qui aura affaire avec les Portugais au 15e?
1: Bien sûr. Alors le royaume du Congo, on le connaît essentiellement par les sources portugaises. Donc la rencontre, c'est la fin 15e siècle. Hein. Mais les Portugais rencontrent un royaume extrêmement puissant, très structuré, qui a au moins un siècle d'existence. Alors, on ne sait pas, là aussi, faute de sources, on ne sait pas de quelle façon s'est constitué le royaume du Congo. Je rappelais tout à l'heure cette histoire, cette mythologie autour du premier fondateur qui serait venu du Nord, qui aurait franchi le fleuve Congo, et a passé un accord avec ceux qui restent les maîtres de la terre. Bien. Mais en tout cas, ce qu'on peut dire, c'est que les Portugais, ils sont quand même impressionnés. De la même façon que les Congolais sont impressionnés.
0: Ils étaient impressionnés aussi quand ils sont arrivés sur la côte Swahili. Et les Portugais aussi, en découvrant justement cette architecture très sophistiquée.
1: Exact. Sauf que sur la côte Swahili, ils ont évidemment des préjugés. Et pour eux, ce sont des morts, c'est-à-dire des musulmans. Alors que au Congo, ils rencontrent des Congolais qui ont leur propre religion et qui vont assez rapidement adopter le christianisme parce que c'est après tout, des religions dites polythéistes, pour dire ça en un mot, elles acceptent volontiers les dieux étrangers. Si les dieux étrangers nous amènent, par exemple, les technologies que semblent posséder les Portugais, adoptons les dieux étrangers. Donc, mais ils rencontrent un royaume extrêmement puissant qui montre bien qu'on n'a pas attendu ni l'islam ni l'Europe en Afrique pour que se développent au Moyen-Âge des sociétés extrêmement riches.
0: Regardons vers l'horizon, justement, dans l'atelier des chercheurs que vous êtes, qu'ils soient en France ou partout dans le monde, sur le continent africain. Que peut-on espérer, justement, des chantiers qui sont ouverts aujourd'hui, que ce soit en histoire, en archéologie, justement, sur cette question médiévale?
1: À mon avis, le chantier le plus important, c'est le développement des recherches en Afrique même. C'est ça qui devrait être la priorité. Alors, nous, on peut y contribuer parce qu'on travaille avec nos collègues sur le terrain, nos collègues africains. Si on veut vraiment que se développe une histoire de l'Afrique à l'époque médiévale, il faut que se développent des études dans les pays africains. Or, comme vous savez, c'est difficile parce que les universités sont dans des situations délicates financièrement, pas forcément soutenues par les pouvoirs, l'archéologie ça coûte très cher, etc., etc. Mais l'avenir, à mon avis, ça passe par là.
0: L'avenir passe par là. Eh ben, le message est relayé et j'espère que les pouvoirs politiques en feront justement leur dessein. Merci infiniment Bertrand Hirsch, merci pour avoir essayé finalement de faire cette cartographie justement de l'Afrique médiévale. Je rappelle que vous êtes historien et puis vous enseignez l'histoire de l'Afrique médiévale à la Sorbonne. Merci infiniment pour votre présence sur notre plateau.

le Moyen-Âge en Afrique, l'Est, l'Ouest, le Nord, le Centre. On a essayé justement avec Bertrand Hirsch de connaître à la faveur d'une découverte, d'une lecture, d'un travail acharné, ce que furent nos ancêtres pour savoir et mieux comprendre l'importance de ce lien. L'histoire donc reste à écrire. L'Afrique médiévale, comme on l'a vu, est riche, complexe, mystérieuse. Et merci à notre invité de nous avoir offert ce tableau. J'espère pour mieux comprendre ces périodes obscures, mais finalement ces périodes d'or du continent africain. Ici s'achève Afrique Mémoire dans le continent. 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La suite des programmes sur la Radio du Monde. Et merci à toute l'équipe. Delphine Michaud à la coordination. Taguim Fatraoré à la réalisation. Et on se retrouve la semaine prochaine pour une nouvelle tranche d'histoire.

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3: 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C'est l'heure de faire un nouveau point sur l'actualité de notre planète.
4: Jérôme Bastion.
3: À la une de ce journal, fin du premier tour de l'élection présidentielle en Colombie. Les bureaux de vote ont fermé il y a 2 heures maintenant. 41 millions d'électeurs et d'électrices étaient appelés aux urnes ce dimanche pour désigner un successeur à Gustavo Petro, notamment à Medellín où nous serons. Rien ne justifie l'escalade majeure en cours au Liban. Au sud du pays, déclare le président français Emmanuel Macron après la prise de l'emblématique forteresse médiévale de Beaufort par l'armée israélienne. Nous entendrons la réaction d'un parlementaire libanais indépendant dans ce journal. Le chiffre a de quoi donner le tournis et ouvrir certains appétits pour l'intelligence artificielle Made in France, notamment. Parmi d'autres, le japonais SoftBank promet d'investir 75 milliards d'euros dans des data centers prévus dans le nord de la France. Le 9e sommet Choose France s'ouvre ce lundi à Versailles. Et puis, bien sûr, nous reparlerons de football après la folle journée du PSG de retour de Budapest qui a fait le show à Paris ce dimanche. Les bureaux de vote ont donc fermé il y a 2 heures exactement en Colombie pour le premier tour de l'élection présidentielle, un scrutin qui se déroule dans un contexte de violence sans précédent depuis une décennie. Après 4 années au pouvoir avec Gustavo Petro, la gauche pourra-t-elle se maintenir? Iván Cepeda, le sénateur successeur potentiel de Gustavo Petro, est en tête dans les sondages face à 2 autres principaux candidats. L'avocat millionnaire admirateur de Donald Trump, Abelardo de la Espriella, et la tenante de la droite traditionnelle, Paloma Valencia. En tout cas, les électeurs et les électrices étaient au rendez-vous ce dimanche, comme l'a constaté notre correspondance à Medellín, Najed Benrabah.
5: Sous un soleil de plomb, les files d'attente sont longues et font le tour de l'école de quartier de Belén. D'un côté, les hommes et de l'autre, les femmes, pour une fouille de sécurité à l'entrée. Pour Marta, cette journée est décisive pour le pays.
6: C'est un jour très important pour la démocratie du pays. Nous mettons son futur et notre liberté en jeu. C'est pour ça qu'on vient, malgré cette chaleur estivale.
5: Juan Carlos ressort du bureau de vote avec le sourire.
7: J'espère que la Colombie votera pour la bonne personne. Une personne qui permette au peuple colombien, comme les agriculteurs ou les travailleurs, qui puissent s'élever dans l'échelle sociale. Non pas qu'ils soient égaux, mais qu'ils vivent avec la dignité.
5: Les autorités sont très attentives pour garantir la sécurité des électeurs et les forces de l'ordre présentes à chaque coin de rue. Najed Benrabah, Medellín, RFI.
3: Et d'après des tout premiers résultats provisoires et partiels, on apprend qu'après dépouillement de quelques 57% des bulletins de vote, l'avocat millionnaire Abelardo de la Espriella devancerait le sénateur Iván Cepeda. Le conservateur obtiendrait 44% des voix contre 41% des voix pour le sénateur de gauche. Mais ces résultats sont encore très partiel. Nous y reviendrons bien sûr au fil de nos prochaines éditions. Israël veut intensifier son offensive au Liban peu après la prise de l'emblématique forteresse médiévale de Beaufort par l'armée israélienne ce dimanche. Benjamin Netanyahou veut voir un tournant majeur dans son offensive dans le pays du Cèdre et ordonne à ses troupes d'approfondir et d'étendre l'emprise sur les zones qui étaient jusque-là sous le contrôle du Hezbollah, a dit le premier ministre israélien. Pour le président français, au contraire, rien ne justifie l'escalade majeure en cours au sud Liban. Melhem Khalaf est un parlementaire libanais indépendant. Il devait effectuer une visite de solidarité samedi dans le sud Liban, mais en a été empêché par cette escalade militaire. Écoutez sa réaction.
8: L'heure est grave, elle se manifeste de plus en plus par une occupation qui s'élargit et par une présence militaire sur le territoire. Pour décrire la situation actuelle, on est devant un transfert de population qui est systématique et qui est accompagné par un rasage d'habitations et de villages, accompagné par des bombardements systématiques de villages mitoyens à ces villages rasés et allant sur une liberté d'assassiner toute cible qu'ils considèrent comme une cible là où elle se trouve, même si elle se trouve dans des zones urbaines et civiles. Donc, on est en train d'établir un climat de peur. Cette approche-là est une approche qui nécessite de prêter attention à ces crimes de guerre, à ces crimes contre l'humanité.
3: Le député libanais Melhem Khalaf au micro de notre envoyé spécial à Beyrouth, Nicolas Falaise. Et je vous rappelle que sur demande de Paris, le Conseil de sécurité de l'ONU se réunit en urgence ce lundi pour évoquer la situation au Liban. Depuis le début de la guerre entre Israël et le Hezbollah le 2 mars dernier, 3412 morts et 10269 blessés sont à déplorer selon un bilan du ministère de la Santé libanais, et ce malgré le cessez-le feu.

0: Président et le fondateur de SoftBank, Masayoshi Son, précise dans une interview à la Tribune dimanche que la décision d'investir en France lui est venue lors de la visite officielle d'Emmanuel Macron à Tokyo en avril. Le président français ne cesse de marteler son ambition de rattraper le leadership américain dans le domaine de l'IA. Selon le directeur général de Schneider Electric, partenaire du projet, cet investissement de 75 milliards d'euros est le plus gros qu'il y ait eu en France. SoftBank a jusqu'ici concentré ses projets aux États-Unis, au Japon et en Asie. Mais l'argument qui a parlé pour la France, c'est l'énergie. Très gourmand en énergie, les data centers pourront bénéficier en France d'une électricité abondante et décarbonée à 95%. Elle est majoritairement issue du parc nucléaire. On produit aussi de l'électricité en utilisant l'énergie hydraulique, éolienne et solaire. L'énergie thermique issus du gaz, du charbon et du fioul complète le mix énergétique français.
1: Merci Agnieszka Kumor du service économie de RFI. Et puis je vous l'avais promis en titre, nous allons parler football maintenant. À Paris, le Parc des Princes, le stade du PSG, était à nouveau en fête ce dimanche soir. Les joueurs du Paris Saint-Germain y ont célébré leur victoire avec leurs fans après leur sacre samedi en finale de Ligue des Champions masculine de football face à Arsenal et ont présenté le trophée aux grandes oreilles qui restera donc à la maison. Accueillis en héros à leur retour en France, les hommes de Luis Enrique étaient aussi à l'Élysée pour rencontrer le président français Emmanuel Macron. Avant cela, ils ont fêté la victoire avec pas moins de 100 000 supporters au Champ de Mars sous la Tour Eiffel. Un moment de communion et de proximité inédite entre les footballeurs et leur public parisien qu'a vécu au plus près Gabin.
2: Bah c'est super, on a vu les joueurs, ils sont trop contents, bah ça nous étonne pas, c'était incroyable. Ils sont proches des supporters, on a même pu toucher la coupe et tout, c'était super, c'était top, franchement c'était. On s'est régalé, les joueurs aussi. C'est vrai que là on est vraiment très très proche des joueurs. Comme si on pouvait leur parler, non franchement c'est trop cool. On a vu pendant tous les matchs, ils ont fait que nous remercier les supporters, vraiment. On sent qu'on est un club où les supporters ont une vraie importance avec l'équipe du PSG. On est là pour eux. On est le 13e joueur en fait. C'est...
3: Est-ce que vous avez l'impression que les joueurs du PSG vous le rendent bien?
2: Ouais, sur les interviews et tout, à chaque fois, ils parlent de nous, on sent qu'on est là pour eux, on est important pour eux. C'est important de créer des moments, des liens entre les joueurs et les supporters. C'est un club, c'est pas que les joueurs, c'est aussi les supporters. Nous, on est là avec le club depuis petit, on les supporte, on galère quand ils galèrent, mais quand ils réussissent, on réussit aussi. On est soudés, quoi, c'est le PSG, on est ensemble.
1: Gabin, un supporter inconditionnel du PSG, comme vous l'avez entendu, au micro de Baptiste Coulon et Steven Helsley. C'est la fin de ce journal. Merci à vous de l'avoir suivi. L'information revient dans 50 minutes sur la radio du Monde et tout de suite, vous retrouvez en sol majeur. 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
7: En sol majeur, Yasmine Chouaki.
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6: Et pendant ce temps-là, où en est le Liban? Même si le front libanais venait à se calmer davantage, le retrait israélien du sud reste hors de question. C'est ce qu'on pouvait lire cette semaine dans L'Orient le jour. De son côté, RFI rappelle que, selon Beyrouth, les bombardements israéliens ont fait plus de 3000 morts depuis le 2 mars. En présence d'un journaliste diplômé de l'Institut pratique du journalisme de Dauphine à Paris, la question c'est, est-ce qu'on peut rire de la guerre au Proche-Orient? La réponse est dans le fauteuil en sol majeur, derrière le petit sourire de Raphaël Abdennour, franco-libanais qui a fait du journalisme chez les Gaulois et au pays du Cèdre et qui se présente aujourd'hui sur son Instagram comme grande remplaçante en mal de taf avec un éventail follement séduisant. Et quand on clique, ça donne ça.
9: Top 10 des pierres dingueries que nous sortons, nous, les Libanais. C'est parti, Habibé.
10: Le Liban est le premier champion en NBA. On a eu le plus de prix.
9: نحن

0: Libanais, on a inventé le commerce, ou l'écriture, ou la kibbe. Anajem Jardon Bardolla, il est bien, il est beau, il est businessman, il va gouverner la France. Il y en a, Akid, il y a des Libanais dans sa famille, Akid. On a inventé aussi la monnaie, la première monnaie est libanaise.
1: Nahna au Liban, nos femmes, elles sont épilées ou maquillées. Ento, vous êtes sale.
0: Tu veux faire artiste? Nia. Mais ça ne ramène rien, ça fait architecte. Je suis bien fait en habitant de Massa.

0: Allez, on commence cette rencontre sur RFI avec du Stras, celui de Samira Saïd, une star hein, dans le monde arabe. Bonjour et marhaba, Raphaël Abdennour.
1: Marhaba, ahla fik, merci de cette invitation.
0: Pourquoi elle? Pourquoi Samira Saïd?
1: Parce que Queen, en fait. C'est un peu ma boussole. Ouais. Les queens arabes, tout ce qui est un peu reine, tout ce qui est un peu le plus, le trop, l'excès, j'adore.
0: D'ailleurs, sur votre Instagram, vous avez 34 000 abonnés, quelque chose comme
1: oui,
0: ça.
1: Oui, c'est pas beaucoup. Hein.
0: C'est pas beaucoup, on peut mieux faire. Vous vous présentez comme grande remplaçante en mal de taf. Je
1: oui.
0: comprends pas, vous n'êtes pas journaliste?
1: Non, je ne le suis plus au jour d'aujourd'hui. C'est une erreur d'ailleurs, au jour d'aujourd'hui, ça se dit pas. Je suis plus journaliste aujourd'hui. Bah voilà, on comprend mieux pourquoi je ne suis plus journaliste. Oui. Parce que je sors des mots qui sont faux. Après, dans les vidéos que je fais sur Insta, il y a toujours un petit fond journalistique. Parce
0: on
1: que souvent,
0: d'accord.
1: je suis là, je viens rectifier ou aiguiller ou reformuler des choses fausses que disent pas mal de journalistes. Donc
0: voilà.
1: Vous savez, entre journaliste et humoriste, je sais pas qui dit le plus de conneries. Hein.
0: Elle est bien celle-là aussi. Alors, on a eu un peu de votre humour là à l'instant avec les pires dingueries des Libanais. Mm-hmm. Donc vous n'êtes plus journaliste, mm-hmm. mais est-ce que vous êtes un vrai Libanais?
1: Alors, certains diraient que je suis un faux. Bah, ça, vous savez, c'est toujours pareil. C'est-à-dire qu'en France, moi j'ai grandi en France. Hein. Je suis né à Paris, j'ai grandi en France. J'ai eu le sentiment d'être un faux Français. Je suis parti vivre au Liban pendant 4 ans, j'ai eu l'impression d'être un faux Libanais. Vous êtes toujours un faux pour l'endroit où vous êtes, de toute mm-hmm. façon. Donc non, je suis les deux. Je suis un vrai Français, un vrai Libanais, et un faux Français, un faux Libanais.
0: Adepte des portraits? Parce que là, c'est parti pour un portrait en sol majeur.
1: Hein. Yallah, yallah, habibti.
2: T.

0: techno, moi, je dirais. Alors, j'ai pas besoin de prendre de drogue pour m'amuser en techno, mais je me dépense, voilà.
1: Kant ou Nietzsche?
0: C'est dur. J'ai l'impression que c'est une question à la Lucky Nietzsche, hein. Enfin, moi, faut pas me lancer là-dessus, parce que j'imite très bien Lucky Nietzsche. Qu'est-ce que Nietzsche? Nietzsche est énorme. Je vais te dire, là, la meuf sourit, parce que la meuf est de gauche, et ça, c'est énorme. Nietzsche te dit, qu'est-ce que l'homme, sinon un animal malade? Tu vois, ça, c'est admirable. Plus Nietzsche.
1: Oui, en fait, plus Lucky Nietzsche, surtout.
0: Oui, surtout.
1: Pascal Pro ou Natacha Polony?
0: Ah ouais, il y a une bio qui a été poussée là. Natacha quand même. Natacha, je dis Natacha parce qu'on se connaît. J'ai travaillé avec elle il y a 10 ans.
1: Donc pour le journal Marianne?
0: Pour le journal Marianne quand elle y était. Maintenant, je sais pas si ça serait toujours compatible parce que j'ai viré complètement à gauche, on va dire.
1: Donc parce que vous étiez complètement à droite à ce moment-là.
0: Si vous voulez, quand vous êtes élevé dans une famille libanaise traditionnelle, que vous êtes mis dans un lycée catholique privé pendant tout votre collège, tout votre lycée, en l'occurrence Stanislas, que vous subissez c'est une thérapie de conversion, c'est-à-dire qu'on essaye de modifier votre sexualité d'homo à hétéro. Quand vous êtes dans tout ce bain-là, vous êtes matrixé. Donc oui, j'ai eu une phase, oui, limite d'extrême droite, on pourrait dire.
1: Vous en êtes sorti?
0: Oui, j'en suis sorti.
1: Paris ou Beyrouth?
0: Elle paraît simple, cette question, elle l'est pas. Pour l'instant, Paris. Beyrouth, ça a été l'endroit de ma renaissance. C'est là d'où mes deux parents viennent, c'est là où je suis parti faire ma quête des origines il y a 4 ans. Je dirais que je reste une pétasse parisienne de base, ça se voit. Mais il y a pas mal de pétasses aussi à Beyrouth et je m'y retrouve pas mal.

0: La pétasse Férouze appréciera, juste quand même
1: pas pour, elle.
0: Pour signaler que Férouze fait l'objet d'un podcast Étoile d'Orient de Marjorie Bertin sur RFI, qui consacre un de ses numéros à cette grande diva. Et vous, Raphaël Abdennour, au lendemain du 7 octobre, vous avez écrit dans L'Orient le Jour un papier justement sur Férouze et la cause palestinienne pour un petit peu corriger ce qui se dit à son sujet, à savoir qu'elle serait pas si engagée que ça.
2: Il y a souvent ce truc de dire Férouze est apolitique. Férouze, pendant la guerre civile libanaise, n'a rien dit, ce qui est vrai. Elle a même refusé de chanter, surtout pendant la guerre civile libanaise, parce qu'elle voulait pas être récupérée par quiconque. Par contre, de dire qu'elle n'est pas engagée, c'est faux. Elle s'est engagée en 67 avec les frères Lahbani pour la Palestine, avec cet album Le Quds fi Lbal, Jérusalem in My Heart. C'est un album, comme on l'a entendu là, Saifun fal yushar, c'est l'épée sera brandie. C'est après 67, Férouze, elle a des chansons qui sont guerrières.
0: Alors la présence de Férouze nous autorise quand même à nous interroger autour de la langue arabe. C'est quoi votre histoire avec cette langue, Raphaël ?
2: Tourmentée, comme toute l'histoire avec les langues qu'on récupère.
0: Pourquoi récupérer alors ?
2: Parce que moi, mes deux parents sont libanais, ils me parlaient arabe à la maison, mais c'était juste la base, quoi. C'était range ta chambre, parle pas comme ça à ta sœur, fais pas des manières de fille, ça je l'ai beaucoup entendu. Donc matahkehek, matkunhek, ne fais pas ci, ne fais pas comme ci, ne fais pas comme ça. Après, mes parents nous emmenaient chaque année au Liban. Là, d'un seul coup, je me retrouvais projeté dans une famille que je ne comprenais pas. Parfois, ils abordent des sujets, soit ils parlent de la religion, soit ils parlent de la guerre qu'ils ont vécue, et c'est souvent traumatique pour eux. Là, vous comprenez pas. Donc, vous grandissez dans une famille où vous ne comprenez pas ce qui se dit. C'est comme un texte à trous. Donc, la récupération de la langue arabe, ça a été pour moi remplir ces trous. On va dire que j'ai pris tous les cours d'arabe possibles en France, je les ai tous faits. J'ai fait les cours à l'institut qui était en face de la mosquée de Paris, un institut chrétien. J'ai fait l'IMA, j'ai fait l'INALCO, j'ai fait une licence à distance. C'était obsessionnel pour moi de récupérer cette langue. Voilà. Donc.
0: Et vous avez écouté Férouze.
2: Et Férouze a été ma première prof d'arabe.
0: En tout cas, vous êtes né effectivement à Paris en 95. Vos parents quittent le pays du Cèdre, aller au hasard en 82.
2: Non, beaucoup plus après, ils ont fait la guerre, hein, littéralement.
0: Ah oui.
2: Enfin, mon père, il a été enrôlé de force dans les forces libanaises à l'époque. Bon, bref, ils sont partis du Liban, je pense que c'est plus 89, 90, 91.
0: À partir de quand ce pays n'est plus seulement le pays de vos parents ?
2: Je dirais que 2006, j'ai commencé à comprendre quelque chose. 2006, c'est la première guerre que je vis, entre guillemets, mais depuis la France. C'est le premier été où on ne va pas au Liban, l'été 2006. J'ai 11 ans à l'époque. On appelle nos cousins qui ont le même âge que moi et derrière eux, j'entends chuit, pouf, chuit, pouf. Donc j'entends juste les bombes par téléphone et je comprends que il y a un problème. Je commence à comprendre pourquoi les parents sont partis aussi. Vous êtes un enfant, vous commencez à situer un petit peu les choses.
0: La guerre, c'est moins abstrait tout à coup. Mais de là à prendre son billet en 2021 pour aller vivre au Liban.
3: Oui,
0: c'est quoi le déclic là?
2: J'avais envie de mourir. Ouais, j'étais attiré, vous voyez, par le côté le hummus, la quête des origines, la mort. Non.
0: Je sais pas si on est quand est-ce qu'on est véritablement avec le journaliste, avec l'humoriste. J'y vais à tâtons, hein.
2: Oui, oh bah à tâtons, attention à ce que tu touches, hein. Non, mais ce que je voulais dire c'est que en fait, le déclic d'abord, c'est juste que j'ai trouvé une offre d'emploi pour L'Orient le Jour à l'époque.
0: Oui, mais dans un pays qui vit la guerre de façon quasi permanente.
2: Oui, bien sûr,
0: Alors
2: honnêtement, l'honnêteté m'oblige à dire que c'est plus pour moi, effectivement, pour ce côté reconnexion que j'avais envie de comprendre.
0: Est-ce que ça correspondait aussi peut-être à un mal-être en France?
2: Oui, bien sûr, parce que quand vous grandissez avec une culture un peu différente des autres, quand vous grandissez pas avec les mêmes chansons, vous grandissez pas avec le même patrimoine, même si à l'école j'ai eu la même instruction, donc si j'ai quand même des références communes avec la France et c'est mon pays, etc. Mais vous êtes vu d'une manière différente, même dans les milieux dans lesquels j'ai grandi. Si vous prenez le lycée où j'ai été Stanislas, j'ai eu plein de discriminations, non seulement homophobes, mais aussi racistes.
0: Double peine. Donc vous travaillez à Beyrouth, à L'Orient le Jour, et vous allez en profiter pour zoomer sur des sujets qui vous intéressent. Thérapie de conversion au Liban, par exemple. Donc on va se partager un extrait de ce papier que vous avez signé, intitulé « Ces thérapeutes libanais prêts à tout pour convertir les LGBTQ+. »
2: Oui. En novembre 2016, un prêtre de ma paroisse à Hazmiye m'a envoyé dans un camp de thérapie de conversion. Raconte Wassim, un jeune artiste de 29 ans, issu d'une famille grecque orthodoxe très pratiquante. Ce séminaire de guérison de 3 jours avait été organisé par une psychologue, Eliane Kassab, et Carol Raoun, une activiste dans une association anti-avortement. Le prêtre ne m'avait pas dit ce que c'était, j'y suis allé. Ils ont commencé par nous bander les yeux, se souvient Wassim qui avait alors 23 ans. Bob, un autre participant, raconte.
1: Une fois les yeux bandés, Eliane Kassav nous a emmenés un à un auprès d'un homme.
2: Une voix lui a alors demandé « Qui es-tu ? D'où viens-tu ? Qu'est-ce qu'un homme ?»
0: Merci Raphaël Abdenour pour cet extrait de thérapie de conversion. Le sous-titre c'est « Du simple dialogue aux électrochocs en passant par des traitements hormonaux ».
2: Bon, c'est un sujet qui me tient à cœur parce que j'ai été moi-même victime d'une thérapie de conversion en France. Donc j'ai recueilli des témoignages de Libanais qui, malheureusement, tous ne pouvaient pas témoigner à visage découvert parce que par là même, ils font leur coming out s'ils le font. Mm-hmm. Donc beaucoup témoignaient anonymement, mais oui, vous avez des personnes qui ont été soumises à des électrochocs. C'est-à-dire, on vous met sur une chaise électrique, on vous passe des images d'homosexualité ou de deux hommes ensemble et on vous électrocute pour éloigner cette idée de votre esprit. Ou alors... ça peut être comme ce que j'ai lu là, c'est des camps de virilisation pour que vous redeveniez un vrai homme, etc. Ou alors, c'est des psychologues.
0: Ou chez les religieux aussi.
2: Ou chez les religieux, bien sûr. Oui, il y a quelqu'un qui m'a raconté qu'il a dû aller, comme si vous pointiez au commissariat, mais lui, il a dû pointer à l'église, à l'archevêché grec-orthodoxe de Beyrouth. Il a dû pointer pour aller lire l'évangile tous les dimanches pendant une heure avec 25 mecs. Il devait lire l'évangile parce que ça les remet dans le droit chemin.
0: Et vous, alors Raphaël, vous avez vécu une thérapie de conversion en France.
2: Exact, à Stanislas. Il y a eu pas mal d'enquêtes sur Stanislas, sur le lycée que c'est, dans plusieurs journaux. Et moi, j'ai raconté mon expérience. En fait, on était juste des élèves. J'avais 16 ans. Et en fait, on a simplement eu Frigide Barjot, qui était pas encore à la tête de la Manif pour tous, et qui est venue nous parler de sa vie en mode « Je suis une catho branchée, je porte du rose, j'adore la Vierge Marie ». Et à la fin, elle nous a présenté son ami homosexuel, qui nous a dit « Bah moi, je suis gay, j'assume ». J'avais 16 ans, c'était la première fois que quelqu'un s'identifiait comme gay devant moi. J'étais fasciné, je me suis dit « C'est super, il y a quelqu'un comme moi, enfin !» Et là, il a commencé à dire « Je suis gay, mais en fait, j'ai lu la Bible. » Et dans la Bible, c'est interdit de pratiquer, donc je serai abstinent à vie.
0: Donc le remède, c'était l'abstinence.
2: C'est ce que j'ai cru, et c'est ce que j'ai fait pendant pas mal d'années. Donc j'appelle ça une thérapie de conversion.
0: Comment s'est passée l'annonce de votre homosexualité, Raphaël, dans votre famille?
2: Elle fait l'objet d'un sketch maintenant. Avec ma mère, ça a été très rapide. Je lui ai dit, maman, je crois que j'aime les hommes, etc. Elle m'a dit, oui, ça se voit. L'important, c'est que tu sois heureux. Mais le plus drôle, ça a été avec mon père, je l'ai fait au Liban. Je lui ai dit, papa, je préfère les hommes, je suis vraiment désolé. Et là, il me dit, mais fils, ça n'est pas grave. À ton âge, j'étais la même chose. Parce que j'ai pas compris. Je lui ai dit, mais t'es gay, papa, qu'est-ce qui se passe? Il m'a dit, mais non, mais à ton âge, j'avais des manières de fille, comme toi. Donc il a pas compris au début. Il a pensé que c'était les gens qui me mettaient cette idée en tête. Les gens qui me voyant comme quelqu'un de très efféminé, de très maniéré, me disaient t'es gay et donc j'en étais convaincu. Il a fallu que je lui explique que non, si c'est moi qui fais l'effort de t'en parler, c'est que moi j'en suis certain. Mmh. Il a voulu en reparler après, il m'a dit mais essaye avec des femmes qui ont les cheveux courts.
0: Alors, à côté de ces thérapies de conversion, là je reviens à la casquette de journaliste, Raphaël Abdenour, vous avez aussi enquêté sur ce qu'on appelle Israël et le pinkwashing.
2: Israël et le pinkwashing. Alors le pinkwashing, qu'est-ce que c'est? C'est quand vous brandissez votre soutien à la communauté LGBT pour mieux vous laver, d'où le washing, pour mieux vous laver de tous vos péchés, de tout le reste. C'est exactement ce que fait Israël. Israël se présente comme la grande démocratie du Moyen-Orient, comme le pays où il y a des prides, etc. D'abord, c'est faux, il y a eu des prides au Liban. Deuxièmement, les personnes qui vivent en Israël, notamment les Palestiniens, sont, y compris les Palestiniens queer, ils sont d'abord victimes de l'oppression israélienne, de l'apartheid, du génocide qui a été caractérisé par les ONG, par l'ONU, une commission de l'ONU, etc. Ils sont victimes de tout ça d'abord. Ils sont pas victimes de l'homophobie. Ils peuvent l'être, évidemment, mais ce sont deux choses qui s'accumulent. Vous avez et l'homophobie, et l'apartheid, et la colonisation, etc. Donc,
0: Et puis, il y en a qui se retrouvent, on va dire, aux mains de... Enfin, ils deviennent des délateurs pour le compte d'Israël.
2: Oui, c'est ce que... J'ai eu plusieurs Palestiniens de Cisjordanie qui m'ont raconté ça. Vous avez des soldats israéliens qui n'hésitent pas à piéger des Palestiniens sur Grindr. Grindr, c'est une application de rencontre homosexuelle. Ils les piègent, c'est-à-dire ils leur donnent un rendez-vous, ou alors ils leur font rencontrer quelqu'un, et soit ils filment la rencontre ou le rapport sexuel pour avoir ensuite de quoi les faire chanter. Donc vous allez nous donner des informations, vous allez nous dire où se cache tel militant.
0: En tout cas, que cela plaise aux religieux, aux conservateurs ou pas, le Liban queer, il existe, au moins depuis un certain Bassem Ferali. C'est ça, hein, c'est son nom, va falloir juste nous traduire.

0: أنا لولو سواعدية إلي 20 سنة غير في عصر اللوزية
1: Je, ça fait 20 ans que je passe à Loisy. Simon Asmar est venu me prendre par la main. Il chante très
0: bien.
1: Vous êtes qui? Où suis-je? Est-ce que je connais quelqu'un ici? Je connais cet homme. Je t'ai connu, t'as vieilli, mon vieux.
2: Alors, ce qui est drôle, c'est que cette assemblée de gens apparemment très sérieux, et puis il y a un orchestre avec des hommes en costume, cravatés, etc. Ils ont l'air de rire beaucoup aux blagues de Bassem Ferali.
1: Oui, en fait, dans cet extrait, il est en train d'imiter Fayrouz. Il faut savoir que Fayrouz, dans ses pièces, elle parle exactement comme ça. C'est le même débit, c'est la même façon de parler. Et en fait, Bassem Ferali, c'est un homme qui est grimé en Fayrouz. On est dans les années 90, je crois, là, dans cet extrait. Et on est à la télé libanaise avec des musiciens, des créateurs, etc., qui sont assis et qui regardent son sketch et qui sont juste écrasés par la puissance comique de ce gars, quoi, qui est incroyable.
2: Question binaire, parce que j'en ai encore une. Journalisme ou stand-up?
1: Stand-up. Journalisme. Il y a une magnifique phrase la seule phrase que j'ai retenue de mon master de journalisme, c'est significatif, c'est le journalisme mène à tout à condition d'en sortir.
3: Une femme dit alors, parle-nous de la joie et de la tristesse. Il répondit, votre joie et votre tristesse en masquent.

0: Avec quels adjectifs vous définiriez l'humoriste que vous êtes aujourd'hui, Raphaël ?
1: Avec quels adjectifs ? Engagé, je dirais. Corrosif parfois. Pétasse, mais c'est pas un adjectif. Pétassière ?
0: C'est un prénom, même.
1: Pour moi, c'est un titre honorifique. Hein.
0: Alors, attention, archives personnelles dans votre ensemble majeur. On est dans un bar de Beyrouth, fin 2022, et c'est votre toute première apparition.
1: Ah, merde.
0: Alors, vous arrivez, vous avez quoi au pied ?
1: J'arrive avec mes talons de 20 cm sur scène. J'avais besoin de ça pour la confiance, me sentir en confiance. Ouais, là, je suis en train de dire que c'est la première fois que je fais du stand-up. Si jamais je fais un crash par terre, je veux juste m'assurer que personne me connaît dans la salle. C'est ce que j'ai dit au début. J'ai dit personne me connaît. Voilà. Donc si je suis une merde, passe à autre chose.
0: Alors c'est quoi la grande différence entre l'humour queer à Beyrouth et l'humour queer à Paris ?
1: L'humour queer à Beyrouth, je dirais qu'il n'est pas reconnu, il n'est pas institutionnalisé, il n'est pas à Paris, vous avez des lieux où l'humour queer peut s'exprimer, vous avez des plateaux de stand-up, vous avez des humoristes qui portent ça, je pense à Lou Trotignon, je pense à Noam Sinsault, il y a plein d'humoristes queer qui aujourd'hui portent des voix et permettent de construire des lieux de stand-up, pas que queer, mais qui sont sensibilisés à ces questions. Au Liban, ça n'existe pas. Au Liban, vous arrivez comme une bête curieuse au milieu de la mer, quoi. Donc
0: il y a les lieux, ça c'est une chose, mais sur la matière elle-même, sur l'humour en soi.
1: Disons que il y en a, il y a des artistes comme Shaden Fakir par exemple, c'est une humoriste libanaise lesbienne qui est très très corrosive aussi, mais qui a dû quitter le Liban par exemple, parce qu'elle s'est fait ennuyer par des cheikhs et par des dignitaires religieux et menacée. Donc on va dire qu'il y a un humour, mais il a un prix. Voilà.
0: Alors ce qui est fou, c'est que j'ai l'impression que c'est le Liban homophobe qui vous a révélé humoriste queer. La naissance de l'humoriste, elle s'est faite à Beyrouth, elle s'est pas faite à Paris.
1: Oui, c'est vrai. Je sais pas pourquoi ça s'est fait dans cet ordre-là. Je pense que j'avais besoin que le défi soit maximal. Parce que pour que le défi soit maximal, il fallait un, que ça soit en arabe. Parce que comme on l'a dit, c'est la langue que je me suis réappropriée. Donc mine de rien, vous commencez le stand-up dans une langue qui est pas votre langue natale. Vous commencez le stand-up dans une langue que vous avez apprise. Ça, c'est une première chose. Deuxième chose, j'avais l'impression que je devais faire ça au Liban parce que c'est du Liban que proviennent tous mes obstacles. Tout ce qui a été bloquant dans ma vie, j'ai l'impression que ça vient de là-bas. Donc, j'avais besoin que ce soit là-bas que je brise tout ça.
0: Et alors, justement, cette question de la langue, c'est pas un détail de l'histoire, on va dire. C'est pas une langue spontanée et absolument naturelle. Il a fallu que vous alliez
1: la récupérer. La sarit spontanée. Oui. Maintenant, je peux parler arabe spontanément. Oui.
0: Spontanément. Donc, l'humour en arabe, ça n'a pas été un travail laborieux, si.
1: Oh mon Dieu, ya habibti, c'est une galère.
0: Ya habibti, moi aussi, je peux le faire.
1: Et akid, bah, fiket kafel hadith.
0: Ça y est,
1: voyez, j'ai fait exprès de la perdre. Non, j'ai dit si tu pouvais continuer la discussion. Enfin, concevoir un texte de stand-up, c'est aussi bien difficile en français qu'en arabe, évidemment. Mais en arabe, il y a eu plus de travail pour moi parce que je dois m'assurer que j'utilise le bon terme. Je dois m'assurer que si j'ai envie de faire des jeux, des passerelles entre arabe littéraire et arabe dialectal. Vous voyez, ça, c'est pas possible en français, par exemple. Je peux pas me mettre en parler en vieux François ou en latin, ça va faire bizarre, tu vois.
0: C'est une idée. Ça.
1: Puis ça ferait plaisir à Retailleau et toute la clique.
0: Mais ça a l'air quasiment, même si justement je ne suis pas arabophone, je glane comme ça des petits mots, plus savoureux en arabe.
1: Plus savoureux. Tu sais, les arabes chantent un peu lorsqu'on parle. En plus, en arabe, il y a 10 fois plus de mots. C'est un enfer, cette langue. Rassabet, par exemple. Rassabet, c'est je me suis énervé, mais rassab, c'est le nerf. Vous voyez, donc il y a plein de choses sur lesquelles vous pouvez jouer en arabe par rapport au français, je trouve. Je crois que j'ai lu quelque part que je sais plus combien il y a de mots qui sont usités dans le français qu'on utilise. Je sais pas, il y a 800 000 mots, je sais pas quoi. En arabe, c'est 12 millions de mots ou 11 millions de mots. Enfin, il y a un nombre de mots en arabe énorme, quoi.
0: Et vous vous y retrouvez dans cet océan linguistique. Alors, Raphaël Abdennour, un petit exemple de ce qu'on peut voir comme vidéo sur votre Instagram.
2: Au Liban, à l'époque...
1: Ah, CNews nous a sorti son Libanais du placard. C'est... Pardon, interruption d'Israël, c'est tout le temps en ce moment. On t'écoute, bébé.
2: Le pays avait 3 millions d'habitants, il a accueilli 600 000 Palestiniens. Et ils étaient bien accueillis dans des appartements, des maisons, des hôpitaux, et on leur a tout offert.
1: Bien sûr, oui, des 5 étoiles même. On va t'emmener dans les camps palestiniens au Liban. Road trip, chérie.
2: Et puis ensuite, ça n'a pas pu tenir, ça a conduit à la guerre.
1: Mais oui. Mais bien sûr, mais pourquoi je me casse le cul à lire des pavés, des histoires, des machins? C'est tellement plus simple. Immigrer, guerre, alors, immigrer, guerre.
2: Et à un moment donné, les Palestiniens ont voulu plus, ils ont voulu prendre le pays.
1: Ah, attends. Voilà, Israël, dont toi tu ne parles jamais, et qui envahit encore le Liban. Pardon, continue.
2: Et de l'autre côté, les Libanais ont voulu résister parce qu'ils se sont vus en fait submergés par cette masse palestinienne qui allait prendre le pays.
1: D'accord, chérie. Relis ta fiche Wikipédia. Guerre civile, ça veut dire Libanais contre Libanais. Il y a des Palestiniens impliqués, bien sûr, mais aussi beaucoup de Libanais chrétiens, musulmans. Et eux, évidemment, comme toujours.
2: Je fais cette analogie parce que aujourd'hui on est en train de faire rentrer trop d'immigrés qu'on n'arrive pas à assimiler.
1: Non mais khalas habibé, on a compris où tu allais dès le début, je te rassure. Autoroute raciste, khalas, tu vas à droite, betlef, tu prends la station service des Moules.
0: Signé Raphaël Abdelnour sur RFI, en précisant que le Libanais du placard, comme vous l'appelez, c'est un certain Michel Fayad, qui est politologue et spécialiste du Moyen-Orient. C'est avec cette vidéo que moi je vous ai découvert. Donc je trouve qu'il y a tous les ingrédients de votre personnage queer. Il manque un tout petit peu l'image, justement parce que vous avez un accessoire.
1: Tout à fait, j'ai un éventail que je déploie à chaque fois que je dis quelque chose.
0: Ponctue.
1: Non mais j'aimerais juste par contre vous reprendre, si je puis me permettre, parce que Michel Fayad, sociologue et politologue, il est autant sociologue que je suis hétéro, hein, donc bon.
0: Je vous laisse libre de ce commentaire.
1: Non mais oui. Moi j'assume. Qu'est-ce que c'est bête ce qu'il dit.
0: Donc là c'est aussi le journaliste hein, qui nourrit les sketchs que
1: complètement.
0: Vous faites.
1: Et hein. Complètement, mais parce qu'il y a tellement d'énormités qui sont dites à l'antenne, notamment sur cette région-là, sur la Palestine, sur le Liban, et moi je suis sidéré, je crée beaucoup à partir de la colère.
0: Il y a une colère, mais il y a effectivement un 15e degré, on va dire, sur le drame, notamment libanais, en tout cas le drame du Proche-Orient. Parce que certains esprits, peut-être qui culpabilisent, je ne sais pas, en France, ont du mal à imaginer qu'on peut rire du drame.
1: En fait, chacun rit de ce qu'il a vécu. Moi, il se trouve que la guerre, je l'ai vécue. Il se trouve que la guerre de 2024, j'ai passé 2 mois à entendre les bombes, à être réveillé par les bombes. Avec la maison qui tremble, etc. Donc moi aussi, je parle de ce que je connais en l'occurrence.
0: C'est ça la légitimité ?
1: C'est la légitimité et c'est ce qui me permet de trouver le décalage. Parce que comme c'est des situations que j'ai vécues, c'est moi qui peux trouver dans ma vie ou dans ce que j'ai vécu le décalage pour en parler. Par exemple, je vais dire sur scène, les bienfaits de la guerre, c'est niveau régime, par exemple. Parce que grâce à Israël qui frappait les routes tous les jours et toutes les nuits pendant 2 mois, je ne mangeais plus. Moins 10 kilos. Merci Israël pour cette cure minceur, voyez ?
0: Autre sketch, Raphaël Abdelnour, qu'on peut voir en vidéo sur votre Instagram.
1: C'est quoi déjà la fête, là? On fête quoi, là? Chou yabne? Papa, on fête quoi? Chou el aïd yane? Ah, aïd assaïde. Ashbek, n'tit. Je sais que c'est la fête de la Vierge, mais elle a fait quoi ce jour-là? Elle est née, elle a dit à Joseph oui pour le mariage arrangé. Enfin, quel est l'événement de ce truc? Aïda, c'est le jour de sa dormition.
3: De quoi?
1: Sa dormition, yani, elle est montée and Allah degré. Enfin, elle est morte, quoi. Qu'est-ce que tu viens m'inventer des mots français dormition, anta? Elle est morte. Bon, là, mariée, elle est morte. Parce, non, elle ne peut pas mourir. Elle peut pas mourir, mais je croyais qu'il y avait que Jésus qui pouvait pas mourir. Ah, elle aussi, elle a le fast-pass Disney pour aller direct au paradis? Ok, je capte. Entre les chiites qui fêtent le martyr de Hussein là, qui est mort là en se tapant, et nous qui fêtons la mort de la Vierge, c'est quoi? Vous avez pas des trucs moins déprimes, genre? Ouais, non, papa, je veux pas. Je t'ai déjà dit, les églises, je supporte plus ça à mettre de travers. Ah, je vous rejoins après.
0: Alors magnifique, puis ça met en exergue, Raphaël Abdelnour, le clash linguistique aussi, parce que ce mot de dormition dans la bouche d'un Libanais, c'est savoureux.
1: Bien sûr, on est Libanais, on est les spécialistes des vieux mots. Il y a que des Libanais qui vont te dire ce que tu fais, ce sont des rodomontades, c'est ça, des rodomontades. Pareil, on va donner des vieux noms. Moi, j'ai des cousins et des cousines et des gens de mon âge qui s'appellent Marie-Thérèse, qui s'appellent Odette, qui s'appellent Fautémie et Eugénie. On est spécialistes des vieux mots.
0: C'est les gardiens du temple, hein, d'un
1: exactement.
0: Certain temple. Alors, je rappelle que ces sketchs, ils sont signés d'un stand-upper, je ne sais pas, mais en tout cas, je cite, fièrement ravagé par la vie. Car vous le rappelez, Raphaël, ou peut-être que vous nous l'apprenez, les Libanais sont profondément traumatisés. Ça se traduit comment ?
1: Ça se traduit comment? Déjà la violence verbale, l'excès. Souvent, quand on s'exprime, c'est too much. Vous me voyez, on va être dans le plus, le trop, on va dire nos émotions de manière très exubérante.
0: Et ça, c'est lié, vous diriez, au traumatisme?
1: Complètement. En fait, c'est lié au traumatisme que vous ne traitez pas. C'est-à-dire quand vous laissez la violence sous le tapis. Typiquement, la guerre civile, qu'est-ce qu'on fait? Au lieu d'apprendre cette histoire aux jeunes Libanais, on ne leur apprend pas. La guerre civile, elle leur est apprise par leurs parents. Donc les parents chrétiens vont dire ceux-là, les druzes, ils nous ont tués, ils nous ont fait ci, ils nous ont fait ça. Les parents musulmans vont dire les chrétiens nous ont tués, ils nous ont fait ci, ils nous ont fait ça. Donc vous avez une manière d'apprendre l'histoire qui est partielle, qui est partiale. Mm-hmm. Chacun sa mémoire. Et donc, quand vous ne traitez pas vos traumas, vous sortez votre colère autrement.
0: Autre chiffon rouge que vous agitez dans ce monde arabe qu'on aime tant par ici, le fait que les Libanais sont les plus racistes des Arabes.
1: Oui.
0: Ça, c'est rare à entendre.
1: Oui, mais c'est vrai.
0: Et ça correspond à quel traumatisme alors, ça?
1: C'est la vérité. Je pense que c'est encore lié à la guerre civile, tout ça. Quand vous avez des conflits qui cristallisent comme ça des appartenances à des communautés, forcément vous voyez tout par ce prisme. Vous avez des Libanais qui vont dire entre eux « Mais khalas, une bonne guerre, ça va nettoyer. » Et donc, oui, c'est les Libanais, on a ce côté les plus racistes des autres Arabes. Vous voyez, nous, on est des Arabes en col blanc, vous voyez. Nos délinquants, c'est Ziad Takieddine et Carlos Ghosn, il y a sa palpe, il y a de l'argent, vous voyez. Vous, les Algériens, ou Marocains, ou Holé, vous êtes des clochards et des gueux, vous volez une aubergine au marché, Shouhaïda. Quel manque d'ambition.
0: L'autocritique, ça rime pas mal avec l'autodérision. Alors, dans votre galerie de personnages, donc on a quoi? On a la pétasse libanaise.
1: Mm-hmm. On a la pétasse israélienne aussi, faut pas l'oublier celle-là.
0: Mais on va garder le personnage Israël en soi, vous nous donnerez l'image, qui négocie un accord avec le Hamas.
3: C'est vous le Hamas?
4: Le Hamas, asseyez-vous. Monsieur, tout a été prémâché, hein. Je vous dis, vous n'avez qu'à signer, ici. Pardon, ici, hein. Quelles sont les conditions? Alors, vous rendez toutes vos armes, nous on fait ce qu'on veut. On reste à la frontière comme on veut, on se retire si on veut, on vous redéfonce quand on veut et on vous occupe là où on veut.
3: D'accord.
4: Voilà. Merci Donald. D'ailleurs, vous serez gouverné par des Américains et des Anglais, oui, parce que vous là, Alhamdoulilah, les Arabes, je sais pas quoi, les sauvages, vous y arriverez pas.
3: D'accord.
4: Voilà. Si vous refusez, là vous avez pas tellement le choix, hein, vous y passerez, hein, vous et votre peuple, là, qui n'existe pas, vous mourrez.
3: D'accord.
4: Voilà. Je vous laisse réfléchir. Moi, je dois partir à l'ONU leur dire qu'ils sont antisémites et je reviens. D'accord. Vous les gardez en joue, les mecs, hein. Vous les laissez pas se, hein. Voilà. Moshé, t'oublies pas 2-3 roquettes au Liban, hein. Eux aussi, ils m'énervent.
0: Juste pour l'image, Raphaël Abdennour, à quoi ressemble ce personnage d'Israël?
1: Alors, ce personnage d'Israël, c'est une pétasse bien maniérée, bien occidentale, qui a un t-shirt avec le drapeau des États-Unis, le parrain, qui a un chapeau énorme, qui a des lunettes de soleil, qui peut avoir un éventail parfois. J'aime bien les éventails, c'est un peu mon objet fétiche, on va dire. C'est à ça qu'elle ressemble.
0: Alors, c'est évidemment sujet à controverse, hein, ce genre de sketch.
1: Bien sûr.
0: Il y a, on le rappelle, toujours un fond journalistique, hein, mm-hmm. C'est documenté, vous vous appuyez sur de l'information.
1: Mais par exemple, là, ce sketch-là, c'est, je me souviens très bien, c'était le jour du cessez-le-feu Hamas-Israël. Et donc, je me souviens, j'ai pris toutes les conditions du cessez-le-feu et je les ai tournées en sketch. Ça a donné ça.
0: Alors, j'imagine que ce genre d'humour ne fait pas que des adeptes. Et l'accusation d'antisémitisme qui arrive très vite, hein, aujourd'hui, voire à Blanche Gardin et à Guillaume Meurice, pour ceux qui suivent. Mais ça, c'est pas votre propos. On est clair, Raphaël Abdennour. Et c'est d'ailleurs pas le genre de la maison non plus. Mais si l'accusation arrive, quelle est votre réponse?
1: Ma réponse, c'est l'antisémitisme, pour moi, c'est mettre tous les juifs dans le même sac et dans la même pensée. Alors que vous avez plein de juifs, je pense à Tzedek, je pense à l'Union juive française pour la paix, je pense à plein de collectifs juifs antisionistes qui sont des voix, en fait, et qui parlent, et qui comptent, et qui disent les mêmes choses que moi. Voilà ma réponse.
0: Alors, cette situation, en même temps, du Liban, avec une tragédie pour les Libanais, qui sont pris en étau entre le Hezbollah, qui aujourd'hui est noyauté par les gardiens de la révolution iranienne, et Israël de l'autre, qui bombarde, qui occupe, qui déplace. Est-ce que vous vous sentez, vous avez dit au tout début de l'émission, Raphaël Abdennour, que vous vous sentiez engagé, c'est-à-dire que vous vous sentez avoir, en tant qu'humoriste, une responsabilité?
1: Oui, je pense que l'humour est politique, et toujours politique, même l'humour qui se revendique non politique, pour moi c'est de la politique. Vous choisissez de ne pas choisir, ou vous choisissez le silence. Le silence c'est un choix, c'est politique aussi le silence. Et en plus, pourquoi mon humour à moi est assez politique, assez engagé? C'est parce que mon existence même l'est. Le fait que je sois là devant vous, là, devant ce micro à parler, c'est politique. Le fait que j'ai choisi de parler, que j'ai choisi de m'affirmer, de faire mon coming out, d'aller au Liban, de revenir, ma simple présence est politique. Donc forcément, mon discours va l'être derrière.
0: Vous avez un corps politique ? Ça me rappelle le psychanalyste B. Preciado, qui a fait don de, on va dire, de sa vie, hein, de son corps à la chose politique.
1: Quand vous avez tutoyé le suicide comme moi, plus petit, votre existence ne peut être que politique, parce que c'est une revanche. Donc à vous de déterminer jusqu'où vous la menez. Moi, c'est ce que j'essaye de faire.
0: Donc vous êtes dur ou juste, ça dépendra hein, des sensibilités, avec la politique israélienne. Vous êtes dur aussi avec les Arabes. Est-ce que vous diriez que c'est un humour sur les Arabes qui est adapté à une certaine France ?
1: Ah, tout dépend de la certaine France que vous sous-entendez. Si c'est la France du Puy du Fou, non.
0: Mais vous connaissez bien l'inconscient français, on va dire, le regard
1: bien sûr,
0: français
1: mais évidemment.
0: Sur, entre guillemets, les Arabes.
1: Déjà, entre guillemets, les Arabes, il est très important. Et justement, chez les Français, il y a cet inconscient aussi de quels Arabes on peut récupérer. Quels sont les bons Arabes et les mauvais Arabes. Et les Libanais, c'est les Arabes qui s'intègrent, c'est les Arabes qui font des affaires, c'est les Arabes qui viennent pas perturber la société. Et justement, moi, mon humour, il est là aussi pour faire cette autocritique, pour dire, mais quand vous avez des, justement, des Ziad Takieddine ou Carlos Ghosn, mais ces gens qui volent des millions, en fait. Le préjudice, il est tout aussi, mauvais, en fait. C'est pas parce que c'est de la délinquance en col blanc que c'est pas de la délinquance.
0: Alors, à propos de la France et de son 14 juillet, vous avez imaginé une vidéo entre vous et votre mère. Attention, ça pique, c'est en arabe.
4: Bonjour maman, ça va, habibi? Yalla, ta haïbalish le défilé du 14 juillet, ta.
5: Non, j'ai pas trop envie là, je t'avoue.
4: Yi, choubek, mais quel sénéhet ta hat France 2, yalla, hat.
5: Maman, j'ai vécu toute la dernière guerre au Liban, alors les bruits d'avion, je peux plus. Je.
4: Ben az ou betwatar. Betwatar, hayet intahid el harb el zakhtour à shahren, ça n'est rien. Ana acht 15 sene harb ahliye. J'ai vu des corps en sang et des, mais yalla oud. Halab jib fist ou haïda ou zaatar, yalla oud. Wainou haïda, Stéphane Elbern, haïda.
0: Elle est touchante cette vidéo parce que je trouve qu'elle met en scène une sorte de gap générationnel hein, entre la génération de votre mère et votre génération, une génération douillette. Si je comprends bien.
1: Oui, bah selon elle, oui, c'est-à-dire, mais vous savez que ça, ce genre de discussion, c'est des vraies discussions que j'ai eues avec ma mère. Elle me dit, bah viens voir le défilé du 14 juillet. Moi, je lui dis que non, parce que j'ai vécu la dernière guerre au Liban et que les bruits d'avions me tendent. D'ailleurs, c'est toujours le cas. Et donc, ça vient de vraies discussions avec ma mère quand j'étais en 2024 au Liban pendant la guerre de 2024, donc 2 mois de guerre. À un moment donné, je me souviens, je l'ai appelée au début. Je lui ai dit, maman, là, c'est vraiment dur, etc. Elle m'a dit, Mahaide, ça, c'est ta première guerre. Il y en aura beaucoup d'autres. Khalas, ça va. Il y a que des Libanais pour vous sentir un truc comme ça. Bonne avancée dans la vie avec ça.
0: Et puis, il y a la France. Donc, la France qui a une place particulière, hein, dans la région. Grande garante historique du Grand Liban. Mais, une France qui, pour qui la diplomatie, voilà, il y a des choses
1: problématiques.
0: C'est compliqué. Vous, le franco-libanais, vous espérez quoi, vu d'ici?
1: J'espère quoi? Que la France reprenne les couilles qu'elle avait avant. Je suis désolé, c'est pas très
0: diplomatique.
1: C'est pas très diplomatique et c'est un peu.
0: Et alors en langage diplomatique,
1: En langage diplomatique, ça veut dire que la France reviendrait à la voix singulière qu'elle avait avant sur ces questions-là, à ne pas suivre les Américains, à pas suivre les lignes des grands impérialistes qui essayent de nous imposer leur réalité et leurs lignes. La France, elle avait une voix.
0: Dernière question binaire à l'humoriste que vous êtes, Raphaël Abdennour. Gad Elmaleh ou Ahmed Silla?
1: Ah, j'adore les deux, je dirais Ahmed Silla.
0: Bon, le client a toujours raison.
6: Messieurs, dames, je suis très content d'être là, ça fait 2 ans déjà. 2 ans que j'ai pas foulé cette scène, c'est incroyable. Parce que ce qu'il faut savoir, quand je suis sorti d'ici, ça a changé ma life. Ouais, je suis connu maintenant. Du coup, ce qui est un petit peu relou, c'est que les gens dans la rue pensent que je dois être drôle H24, quoi. Bonjour, madame. Oui. Bonjour, madame. Je voudrais une baguette pas trop cuite, s'il vous plaît. J'ai pas compris la blague. Ah oui, non, d'accord, non. Non, y a pas de blague, madame. Je voudrais juste une baguette pas trop cuite.
7: On n'est pas assez bien pour vous, c'est ça?
6: Mais non, mais pas du tout, madame. Je voudrais juste une baguette pas trop cuite. René!
8: T'inquiète pas, maman, j'ai tout entendu. Alors, ça y est? Alors, ça y est? On est passé à la télé, on se croit arrivé, ça y est? Hein, on a fait un Nouna, Arthur, Ardisson, mes couilles, Casablanca du rire avec le petit, là. Alors, ça y est? On a pris le boulard! Écoute, t'es pas le plus connu qui est venu dans ma boulangerie, quoi. Plastique Bertrand, ça te parle?
0: Même sans l'image, ça marche.
1: J'adore. Il est incroyable.
0: Ahmed Silla.
1: Il est incroyable. Il a une façon de faire les personnages. Tous ces personnages, on y croit à fond. Il a un humour très visuel. Tous les personnages qu'il fait, on les voit instantanément. Les femmes, il ose aussi le côté féminin. Ça, j'y tiens beaucoup. Le fait qu'il ose toutes les manières féminines que moi, on me reprochait jeune, quoi. Mm-hmm. Lui, il y va, il s'en fout.
0: C'est marrant parce que je vous aurais spontanément rapproché davantage de Gad Elmaleh, qui lui aussi a été au carrefour de toutes ses identités.
1: Ouais.
0: Ethniques, pour employer le méchant mot.
1: Après,
0: l'arabe, le juif,
1: bien sûr,
0: le
1: bien
0: canadien.
1: Sûr. Oui, c'est vrai que lui, il est assez travaillé par ces questions, mais oui, lui, c'est plus sur le fond, on va dire. Ahmed Silla, je trouve vraiment, il y a le pouvoir comique à la Gad Elmaleh. C'est un cousin en plus, Yann. Donc, ouais, il y a aussi des passerelles, il y a des choses en commun, ouais. J'aime beaucoup aussi.

0: Quelle heure est-il dans votre vie?
1: Quelle heure est-il dans ma vie? C'est dur. La réponse va pas être très drôle, mais je dirais 18h07. C'est l'heure de l'explosion du port de Beyrouth.
2: Oui, c'est
1: le 4 août 2020.
2: Quand on n'a pas la suite de la phrase, c'est drôle.
1: Et puis, c'est exactement. Et puis après, oui, exactement. C'est ça. Rire ou pleurer, c'est un peu ma DA, vous voyez. Voilà. Ouais, 18h07.
2: C'est-à-dire que dans vos folles nuits queer, Raphaël Abdennour, n'oubliez pas de planquer sous votre oreiller un précieux aphorisme qui appartient à Khalil Gibran et qui dit « Votre joie, c'est votre tristesse sans masque ».
1: C'est ma phrase préférée. Cette phrase n'est pas toujours comprise, elle n'est pas claire. D'abord, c'est ça que j'aime. D'abord, on n'est pas obligé d'être tout le temps clair dans la vie, ni utile, ni voilà. En fait, c'est dans un passage du prophète, qui est évidemment un livre magnifique que tout le monde connaît, etc. C'est un passage où il dit « Qu'est-ce que le mal, sinon le bien torturé par sa propre faim et soif ?» Donc en fait, voilà, vous voyez, le mal, c'est le bien torturé. La joie qu'on montre, c'est notre tristesse sans masque. Je trouve ça magnifique. Et moi, je comprends cette phrase comme la tristesse qu'on assume, qu'on intériorise et qu'on porte, elle peut toujours se sublimer en joie. Il y a toujours un moyen de transformer.
2: Il y a un petit clown triste quand même derrière tout ça.
1: Comme tous les clowns.
2: Classiquement. Dans votre inventaire, Raphaël, il y a des voix. Des voix que vous savez imiter. Il y a par exemple la voix de Fabrice Lucchini, bon, on l'a eu tout à l'heure.
1: Ah bah si tu veux, je te la refais. Attention, la meuf est énorme là. Là, parce que là, il y a une meuf très de gauche, très 21 euros la place. C'est le théâtre des Mathurins. J'ai fait de. Vas-y, ma chérie.
2: Oui, c'est plus sur le fond que sur la forme que vous avez Lucchini. C'est son caractère.
1: Ah bah là, là, t'es en train. C'est le mec complètement démodé. Le mec qui est dans une émission, c'est très de gauche, mais qui, on va tous payer des impôts. J'adore Hollande. Vas-y.
2: Il est pas mal, on peut finir sur Lucchini en fait, parce qu'on avait encore Léa Salamé.
1: Ah oui, alors Léa Salamé c'est plus, vous savez que je l'ai imité devant elle d'ailleurs une fois, à un événement. On s'est croisé, je suis venu, je lui ai dit je suis votre imitateur non officiel. Elle m'a dit ah ouais, allez-y. Je lui ai dit mais Yasmine, je crois qui sait quoi et on fait quoi. Pourquoi vous êtes là? Non mais on sait pas, mais ouais, mais on sait pas et on fait quoi, mais on sait pas. Allez.
2: Okay. Voilà. Je sais pas si c'est Léa Salamé, mais en soi, c'est pas triste. À suivre, comme on peut, ça se passe tous les vendredis à 22h30 dans certains comedy clubs, surtout le Slay à Paris. Dans quel arrondissement?
1: Pigalle, donc 18e, je crois.
2: Voilà. C'est votre quartier, forcément. Et dans quelques mois, on vous retrouve, Inch'Allah, au Solo Théâtre à Paris dans le 11e pour votre premier spectacle.
1: Oui, ma première heure. Je suis très content.
2: Pas la dernière. Alors, je sais que vous kiffez Aya Nakamura, mais...
1: Ça passe pas ici.
2: La mémoire ancestrale, ça n'a pas de prix.
1: Tout à fait.
2: Que vous rappelle cette musique?
1: Cette musique me rappelle mon grand-père. C'est Al-Nahr al-Khaled. C'est une chanson de Mohamed Abdel Wahab. Sur Nahr al-Khaled, ça veut dire le fleuve éternel, c'est donc le Nil. C'est une chanson absolument magnifique, et juste cette musique d'intro, c'était la musique d'intro que je jouais à mon grand-père au violon, et c'était notre seule façon de communiquer en fait. Parce que moi je parlais pas arabe à l'époque, et malheureusement mon grand-père est décédé trop tôt, avant que j'aie la maîtrise de l'arabe, donc avant que je puisse lui parler. Donc les seules discussions qu'on a eues, c'est ce que vous entendez là.

Au générique de cet ensemble majeur consacré à Raphaël Abdennour, des punchlines, en veux-tu en voilà, façon queer. Un ensemble majeur tout en strass, même du côté de Thibaut Baduel et Yasmine Chouaki. Tout ça à retrouver sans cuissarde, hein, sur votre appli Pure Radio. Dans un instant, votre journal sur RFI.

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2: Jérôme Bastion.
4: Au sommaire de cette édition, Israël, tout d'abord, qui veut intensifier encore son offensive au Liban, d'après le Premier ministre israélien, après la prise de la forteresse médiévale de Beaufort dans le sud du pays, une conquête avant tout symbolique, vous l'entendrez, alors que Paris demande une réunion du Conseil de sécurité de l'ONU ce lundi. Au premier tour de la présidentielle en Colombie, les premiers résultats partiels donnent la gauche héritière du président sortant, Gustavo Petro, au coude à coude avec le candidat de la droite dure pro-Trump, prônant la fermeté contre les groupes armés. En République démocratique du Congo, une nouvelle attaque attribuée aux ADF à Beni dans la nuit de samedi à dimanche. 14 morts, dont un comédien célèbre de la communauté pygmée, sont à déplorer. Et puis bien sûr, nous reparlerons de football après la folle journée du PSG de retour de Budapest. Les Parisiens qui ont fait leur chaud ce dimanche dans la capitale. Réunion d'urgence donc du Conseil de sécurité de l'ONU ce lundi. À la demande de Paris, les Nations Unies se retrouvent pour parler de la situation au Liban après la prise de l'emblématique forteresse médiévale de Beaufort par l'armée israélienne. Rien ne justifie l'escalade majeure en cours au sud Liban, a affirmé le président français Emmanuel Macron.